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1: Bonjour, bonjour à tous. De nouveaux bombardements sur le sud Liban. Rien ne justifie l'escalade majeure en cours, écrit Emmanuel Macron sur ses réseaux sociaux. Dans la région, Tsahal a pris position dans la forteresse emblématique de Beaufort. Le ministre français des Affaires étrangères demande une réunion d'urgence du Conseil de sécurité des Nations Unies. Emmanuel Macron qui accueillait les joueurs du PSG à l'Élysée ce dimanche soir après leur victoire contre Arsenal en finale de Ligue des Champions. Amateur de football, le chef de l'État a félicité les joueurs. Il a aussi déploré les violences en marge des festivités. Écoutez.
2: Malheureusement, on a vu, et je ne veux pas qu'on s'habitue à ça, et personne n'a envie qu'on s'habitue à ça, des scènes de violence inacceptables à Paris et dans d'autres villes. Et donc je veux remercier le ministre de l'Intérieur, le préfet de police, l'ensemble des équipes qui se sont mobilisées. C'est pas le foot, ça. C'est pas le sport, c'est pas ce qu'on aime. Donc, merci à nos policiers, à nos gendarmes. On sera intraitables avec ceux qui ont été attrapés. On ne veut plus voir ça. Fini. On en a ras-le-bol.
1: Les joueurs du PSG qui ont ensuite rejoint le Parc des Princes pour une soirée de fête avec leurs supporters. 40 000 personnes les ont acclamés dans l'enceinte Porte de Saint-Cloud, à près de 6 000 policiers et gendarmes mobilisés pour éviter tout dérapage. À la 9e édition du sommet Choose France, Emmanuel Macron reçoit ce lundi au château de Versailles 200 chefs d'entreprise étrangers. Objectif, les convaincre d'investir dans le pays. La France est depuis plusieurs années le pays européen bénéficiant de la plus grande part d'investissements étrangers. Le nouveau congé de naissance à partir du 1er juillet, les décrets ont été publiés au journal officiel hier. Ce nouveau congé s'étire sur 1 ou 2 mois selon le choix de chacun. Il peut être pris simultanément ou en alternance avec l'autre parent. Il est également possible de le fractionner en 2 périodes d'1 mois. On termine avec le top 14, la fin de la 25e journée. Le Racing 92 l'a emporté 41-13 contre l'AS Clermont. Plutôt, Toulon a gagné 27-22 contre Bordeaux-Bègles. Voilà, un très bon début de journée à tous.

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0: Machine sur Magdalen La Radio à 5h59. Bonjour Rémi, bonjour à tous.
1: Bonjour Pierre, bonjour tout le monde et bon réveil. Nous sommes lundi aujourd'hui, le 1er juin.
0: Déjà le mois de juin.
1: Ça y est, c'est la dernière ligne droite. Et on a plein de cadeaux à vous offrir ce matin.
0: Plein. Ferme Aventure, le 13 juin, on va vous faire une animation incroyable.
1: Bah on sera en direct. On sera en direct sur place le 13 juin à la Ferme Aventure. On vous y invitera tout à l'heure.
0: Deux entrées au Épinal Tattoo Show, ce sera également à gagner. Un tour du lac de la Folie en gyropode pour deux personnes à l'occasion du festival La Corniche en Seine à Contrexéville.
1: Et puis le drôle de bruit, l'iPhone 17 Pro va-t-il enfin être gagné cette semaine?
0: Je croise les doigts.
1: On va voir ça tout à l'heure. Il y aura aussi de l'argent, bien sûr, comme tous les matins, avec DJ Magouille, 200 euros cash à gagner tout à l'heure. Merci à vous toutes et tous de nous rejoindre ce matin en direct sur Magnum, dans les Vosges, en Haute-Marne, en Meurthe-et-Moselle, en Alsace, dans la Meuse et dans le Doubs.
0: Excellente journée, bon réveil avec Magnum.
1: Alanis Morissette, c'est ce qui arrive dans un instant. Bienvenue, bon réveil, 6h.
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1: C'est Zoé Thomas qui nous accompagne pour l'info cette semaine. Bonjour Zoé.
2: Bonjour Rémi, bonjour à tous. Hier fut une journée inoubliable pour les supporters du PSG qui ont pu célébrer trois fois leur héros vainqueur de la Ligue des Champions pour la deuxième année de suite. D'abord au Champ de Mars, ensuite à l'Élysée, enfin au Parc des Princes. Un lendemain de sacre, mais un lendemain de débordement également. Au dernier pointage, on compte 780 interpellations dans l'Hexagone et 40 policiers blessés. Le bilan n'est pas encore définitif. Emmanuel Macron a condamné ces violences inacceptables. Ras-le-bol, a tourné le président qui assure que l'État se montrera intraitable. À Nancy, des scènes de liesse ont également accompagné la victoire du PSG en finale de la Ligue des Champions face à Arsenal samedi soir. Des centaines de supporters se sont rassemblés dans le centre-ville entre klaxons, chants et feux d'artifice. Si les célébrations se sont globalement déroulées dans le calme, la préfecture de Meurthe-et-Moselle a signalé quelques tensions ciblées. Une cellule de veille sécurité a été activée. Les forces de l'ordre ont fait usage de gaz lacrymogène pour disperser les groupes les plus agités. Le bilan fait état de 5 interpellations et d'un policier blessé. Du côté d'Épinal, les célébrations de samedi soir ont laissé quelques traces aussi. Des poubelles ont été incendiées. La police a eu à l'aide de plusieurs équipes, a dû fluidifier la circulation, notamment à hauteur de la place des 4 nations. 4 personnes ont été placées en garde à vue. La situation restait calme à Remiremont et Saint-Dié-des-Vosges malgré quelques jets de pétards et des rassemblements dans les rues. Dans les Vosges, la loi pour le plein emploi de 2023 commence à produire ses effets. Depuis janvier 2025, toute personne sans emploi est automatiquement inscrite à France Travail, qu'elle soit bénéficiaire du RSA, jeune suivi par une mission locale ou personne en situation de handicap. Une nouvelle approche qui rompt avec les pratiques antérieures, comme l'explique Patrick Coster, directeur départemental de l'emploi, des solidarités et de la protection des populations.
3: Plusieurs changements, une modernisation de l'opérateur de l'État France Travail, également une modernisation de la manière dont on travaille sur les territoires. On va s'intéresser à la typologie de la région, aux axes de développement principaux de la région et définir des priorités qu'on va décliner au niveau départemental. L'élément le plus important de changement, ce sont les comités locaux pour l'emploi, puisque là, bassin par bassin, eh bien, on va aller regarder quelles sont les spécificités et quels sont les besoins en termes de recrutement. Et puis, on va mettre autour de la table tous les partenaires pour favoriser les recrutements bassin par bassin. On va constater que sur certains bassins, on a des taux de chômage qui sont assez peu importants, le bassin de Remiremont pour les Vosges, mais on a dans ce bassin un taux de non-emploi des seniors qui est très élevé. C'est pas du tout le cas sur le bassin d'emploi de Saint-Dié-des-Vosges, où on va avoir une problématique d'emploi des jeunes, et puis un taux de chômage qui est beaucoup plus élevé, et donc on va avoir des actions différentes d'un bassin d'emploi à l'autre, ce qui est une petite révolution dans la manière dont on approche le retour à l'emploi.
2: Dans le département vosgien, ce dispositif s'appuie sur deux outils complémentaires, le contrat local des solidarités et la contractualisation pour l'insertion et l'emploi, deux leviers destinés en priorité aux personnes les plus éloignées du marché du travail. Et puis un début de tornade a été aperçu dimanche matin dans le secteur d'Épinal. Il s'agissait en réalité d'un tuba, un entonnoir nuageux qui ne touche pas le sol. Ce phénomène se forme dans un contexte d'instabilité atmosphérique alors que les fortes chaleurs laissent place à un risque orageux en Lorraine. Les spécialistes rappelle que ces formations restent relativement fréquentes dans la région.
1: Merci Zoé pour l'info. À tout à l'heure à 6h30.
2: À tout à l'heure.
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0: Bah alors, ce sera une semaine plutôt pluvieuse hein, qui nous attend.
1: Ah bon ?
0: Faudra attendre ouais, la fin de semaine avant de retrouver du beau temps, excepté aujourd'hui où D'accord. il va faire beau. Ouais, le soleil va rayonner sur toute la région, ponctué de rares nuages. Le temps va être très agréable, avec des températures qui reviennent à des normales de saison. On est légèrement au-dessus. Combien fait-il à cette heure-ci, Rémi ?
1: Alors, vos messages météo en direct sur la page Facebook de Magnum La Radio. On est actuellement à 14 degrés à Épinal. Ouais. C'est ce que nous dit Carole. 12 à Châtenois, 13 à Châtel-sur-Moselle. Merci Marie et Stéphane. 12 au Val d'Ajol, un message de Léo. 12 aussi à la Chapelle-aux-Bois et à Vaudigny. Merci à François et Patrick. Vous continuez vos messages météo sur la page Facebook Magnum La Radio, comme tous les jours.
0: Carole à Épinal nous indique un 14 degrés sur la ligne WhatsApp. Et puis Patou nous dit 15 degrés à Don Martin, les Valois. Cet après-midi, on observera 21 degrés à Gérardmer, 23 pour Le Tillot, Saint-Dié et Langres, 24 à Épinal, Remiremont, Neufchâteau, Lunéville, Chaumont, Colmar et Commercy, 25 à Vittel, Le Tillot, Nancy, Toul, Strasbourg et Besançon,

0: Alanis Morissette sur Magnum la radio. Nous sommes aujourd'hui le lundi 1er juin. Bonne fête à Justin. C'est la semaine nationale de sensibilisation à l'hémochromatose. C'est la journée mondiale du lait et c'est la journée mondiale des parents.
1: C'est son anniversaire, Alanis Morissette, qu'on vient d'écouter à l'instant.
0: Oh, elle a quel âge ?
1: 52 aujourd'hui.
0: Okay.
1: C'est l'anniversaire de Christine and the Queen, 38 ans. Pierre Deladonchamp, l'acteur, 48 ans. Karen Mulder, l'ancien mannequin, 56 ans. Gilles Benizio, à 69 ans. C'est Dino du duo Shirley et Dino. Et puis l'actrice Claire Nadeau, à 81 ans aujourd'hui. Mamie Suze, dans Les Tuches. On n'a pas fait que ça,
0: autres.
1: Mais enfin voilà, entre autres. Et puis Morgan Freeman, immense acteur américain, 89 ans pour Morgan Freeman aujourd'hui.
0: Top 50.
1: Bon alors le top 50, attention, je suis remonté le 1er juin en 1987. Ça fait partie de ces titres qui sont numéro 1, un petit peu comme la danse des canards où on se demande ce qu'ils font là à la première place du top 50. Et là c'était le 1er juin 1987. Ah vas-y, envoie.
0: Ok, Beau le lavabo ?
1: Non.
0: Ah, Les Musclés ?
1: Non.
0: Licence 4.
1: Exactement. Moi, c'est un peu du même tonneau.
0: Oui,
1: hein.
0: Oui, oui.
1: Si je puis dire, justement. Oui.
0: Numéro 1 des ventes.
1: Eh bah oui, numéro 1. Et puis pendant longtemps en plus, hein. Pendant plusieurs semaines.
0: Ah,
1: hein.
0: Oui. Ah oui, oui, oui.
1: En même temps, quand tu l'écoutes, t'as envie de rigoler.
0: Oui, voilà.
1: T'as envie de boire un coup.
0: Hein. Bah oui.
1: Et le PSG a gagné. Allez, viens, moi, un petit coup à la maison. Voilà, licence 4 était numéro 1 le 1er juin, c'était en 1987.
0: Eh ben dis donc, du 12 au 14 juin au centre des congrès d'Épinal aura lieu le Tattoo Show.
1: Ouais, Épinal Tattoo Show, et comme tout ce qui est tatoué est tamoué, eh bien on va vous inviter dans un instant. On a des invites à vous offrir.
0: Oui, juste après Jérémy Frérot, il est 6h11, bon réveil.

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0: Frérot, c'était Jérémy Frérot sur Magnum.
1: 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Mmh. 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
0: Benson Boone, maintenant pour sortir du lit à 6h.

0: dans un instant sur Magnum, on écoutera Justice et Angèle. Pour l'heure, il est 6h30.
1: Et à 6h30, un coup d'œil sur l'info de ce lundi, 1er juin.
0: C'est avec vous, Zoé Thomas. Bonjour Zoé.
2: Bonjour Pierre, bonjour à tous. Un motard grièvement blessé hier après-midi après une chute sur la RN59 à hauteur d'Étival Clairefontaine dans le sens Nancy-Strasbourg. L'homme de 22 ans aurait perdu le contrôle de sa moto. Jugé en état d'urgence absolue, il a été héliporté vers l'hôpital de Strasbourg. Les circonstances exactes de l'accident restent pour l'heure inconnues. Autre accident sur les routes vosgiennes dimanche après-midi sur la RN57 entre Saint-Nabord et Éloy. Un automobiliste de 36 ans aurait perdu le contrôle de sa voiture qui a terminé sur le toit. L'homme légèrement blessé a été pris en charge par les secours et transporté à l'hôpital de Remiremont. La circulation a été coupée dans le sens Épinal-Remiremont pendant plusieurs heures, engendrant des kilomètres de bouchons. Le climat social se tend au sein du conseil départemental de Meurthe-et-Moselle. Les syndicats Sud et CGT ont déposé un préavis de grève vendredi dernier. En cause, une dégradation profonde des conditions de travail accentuée par les répercussions des réformes nationales comme la loi Plein Emploi. Sur le terrain, l'inquiétude grandit face au projet de fermeture de la maison départementale des solidarités de Champigneulles. On écoute Marie-Luce Vatelot, co-porte-parole du syndicat Sud Collectivité Territoriale.
3: Ce que les agents y dénoncent, c'est vraiment un mal-être au travail parce que la charge de travail, elle augmente, mais parce que c'est les lois aussi qui changent. La loi Plein Emploi, elle a des incidences sur les agents. Tout ce qui est mis en place par le gouvernement, en fait, ça redescend forcément sur les territoires parce que c'est nous qui sommes dans l'action sociale de proximité sur les territoires. Donc du coup, ça, c'est la problématique, c'est que c'est un mal-être ressenti par les agents qui est généralisé parce qu'on sait que la MDS de Champignol qui ferme, c'est certainement la première qui ferme sur une longue liste. Nous, ce qui nous intéresse, là, c'est le qualitatif et que les agents travaillent dans de bonnes conditions et puissent recevoir le public dans de bonnes conditions pour que leurs droits soient respectés.
2: Des propos recueillis par Simon Parmentier. La prochaine échéance est déjà fixée au 22 juin, date de la prochaine session des élus du conseil départemental. Les agents comptent bien interpeller directement l'Assemblée si aucune solution concrète et immédiate n'est apportée d'ici là. Un jeune de 19 ans a chuté hier alors qu'il effectuait des sauts en VTT sur un parcours du bike park de la Bresse. Originaire de Belfort, l'homme a perdu connaissance pendant plusieurs minutes. Transporté par le PGHM d'Auxon-Rue-Longemer en bas de la station, il a été amené ensuite au centre hospitalier de Saint-Dié-des-Vosges pour des examens de contrôle. Toujours dans les Vosges, une randonneuse a fait un malaise en redescendant de la roche du Frey à Bussan samedi matin, puis a été héliportée. La septuagénaire a dû être élitreuillée par le PGHM d'Auxon-Rue-Longemer via l'hélicoptère Dragon 67. La victime a ensuite été transportée au centre hospitalier de Remiremont pour des examens. Selon la télévision d'État iranienne, les gardiens de la Révolution disent avoir visé une base utilisée pour des frappes américaines. De leur côté, les États-Unis annoncent avoir frappé des radars et sites de contrôle de drones de la République islamique. L'armée du Koweït affirme, elle, faire face à une attaque de missiles et de drones. Et puis, face à la volonté d'Israël d'intensifier son offensive au Liban, la France a demandé une réunion d'urgence du Conseil de sécurité prévue aujourd'hui. Emmanuel Macron a estimé hier que rien ne justifie l'escalade majeure en cours au sud Liban et a jugé urgent que les armes se taisent toutes et pour de bon.
0: Zoé Thomas, vous êtes de retour à 7h.
2: À tout à l'heure.
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0: La météo pour ce lundi 1er juin, c'est du soleil ponctué de rares nuages. Donc la journée va rester extrêmement agréable pour tout le monde. Combien fait-il à cette heure-ci, Rémi?
1: Alors, à 7h06, 6h33, je lis vos messages sur notre page Facebook. Il fait 14 à Saint-Dié-des-Vosges et à Mirecourt, selon Pascal et Isa. 14 degrés à Graffinichemin, un message de Francis. 14 aussi à Neufchâteau chez Mégane. On a 12 à Ramonchamp chez Joël. Et puis 15 du côté de Vaxoncourt chez Véronique. 14 également à Taon et Mazelet. Merci Pascal et Julien.
0: Cet après-midi, on observera 21 degrés pour la Bresse, 23 au Tillot, Saint-Dié-des-Vosges et Langres, 24 à Épinal, Remiremont, Neufchâteau, Lunéville, Chaumont, Colmar et Commercy, 25 pour Contrexéville, Le Tillot, Nancy, Toul, Strasbourg et Besançon.
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0: Angèle sur Magnum. Il est 6h38 quasiment. 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

0: Give Me Something. C'était One Republic à 6h41 sur Magnum la radio.
1: Bienvenue, merci de vous réveiller avec le Magnum Café, avec le premier rendez-vous de l'Astrotop. Ce sera juste après les Bangles pour vous sortir du lit. Bon réveil.

0: Dans un instant sur Magdom la radio, on écoutera Jack et Carla. Il est 7h moins le quart.
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3: Et pour démarrer la semaine, les derniers du classement sont les Gémeaux. 12e, vos paroles pourraient dépasser votre pensée. Prudence hein, sur les réactions à chaud.
0: 11e, Balance. Les excès, même les plus agréables, pourraient vous coûter un peu d'énergie.
3: 10e, Sagittaire. Évitez les bras de fer, vous y laisseriez plus de force que prévu.
0: 9e, Poisson. La critique facile pourrait tendre vos relations.
3: 8e, les Béliers. Ne vous brouillez pas pour des détails qui n'en valent pas la peine.
0: 7e, Cancer. Regardez ce qui va bien au lieu de nourrir l'insatisfaction.
3: 6 taureaux, restez réaliste. Certaines causes ne méritent pas toute votre énergie.
0: 5e, Capricorne, lâcher un peu de lest pourrait vous rapprocher du bon résultat.
3: 4e, Verseau, un programme clair vous aide à avancer sans attendre le dernier moment.
0: 3e, Vierge, vous savez faire les bons compromis au bon moment.
3: 2e, les Scorpions, merci. Même si certaines obligations pèsent, vous avez la force de les assumer.
0: Et au top de l'Astrotop pour ce lundi 1er juin, ce sont les
4: Lions.
0: Bravo les lions, un bon conseil pourrait éclairer votre journée et vous faire gagner du temps.
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0: Jack et Carla sur Magnum, la radio. C'était la recette. J'avais une petite anecdote que nous a partagé Jack sur ses réseaux sociaux.
1: Ah bon ?
0: Il a été très critiqué par deux, trois artistes dans le monde de la chanson.
1: Ouais.
0: Et ce qu'il a retenu comme philosophie et ce qu'il en ressort, il dit ce ne sont pas les critiques qui te définissent, mais la façon dont tu vas réagir.
1: Ah d'accord.
0: Et moi, j'ai pris ça avec beaucoup de philosophie. Aujourd'hui, je suis très content d'afficher mes disques d'or avec Carla.
2: Bah, très bien, il a raison.
0: Je crois que c'est la meilleure.
2: C'est la meilleure réponse, exactement. Chapel Rhone, Alex Warren dans un instant. L'iPhone 17 Pro à gagner dans la prochaine heure. Restez sur Magnum.
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0: s'appelle Ronin sur Magnolia Radio à 6h57.
1: Dans un instant, l'iPhone 17 Pro a gagné le drôle de bruit. Il y aura aussi de l'argent avec DJ Magouille. On vous reparle de ça après Alex Warren pour rejoindre l'info de 7h.

0: Excellente journée, bon lundi avec Magnum.
1: Vanessa Paradis pour démarrer cette nouvelle heure, c'est ce qui arrive dans un instant. Il est 7h.
0: Et tous les sujets qui font l'actu de ce lundi 1er juin.
1: Toute l'info avec Zoé Thomas, bonjour.
2: Bonjour Rémi, bonjour à tous. Au moins 22 femmes se sont constituées partie civile au procès d'un ostéopathe qui s'ouvre ce lundi devant la cour criminelle du Bas-Rhin à Strasbourg. Elles accusent le praticien de les avoir violées ou agressées sexuellement lors de rendez-vous médicaux. De son côté, l'homme de 37 ans conteste les faits. Son avocat évoque une maladresse professionnelle. L'affaire est jugée jusqu'au 12 juin. Toujours du côté judiciaire, les près de 200 parties civiles constituées dans l'affaire Péchier demande une retransmission de l'audience à Besançon pour assister au débat malgré l'éloignement géographique. La majorité des familles ou victimes habitent en Franche-Comté. Le procès en appel de l'ancien anesthésiste Frédéric Péchier, condamné à la perpétuité pour avoir empoisonné 30 patients, devrait s'ouvrir en septembre 2027 à Lyon. Par ailleurs, une seconde demande de mise en liberté de Frédéric Péchier sera examinée à Lyon également ce 16 juin 2026. Y a-t-il un besoin de main-d'œuvre dans le Grand Est ? Selon une enquête menée fin 2025 par France Travail, 22% des établissements de la région envisagent de recruter cette année. Dans les Vosges, près de 8800 projets de recrutement sont recensés pour 2026. Précision de Jean-Luc Kins, directeur départemental de France Travail Vosges.
3: On a une baisse en expression de besoins de recrutement. Les besoins en main-d'œuvre dans les Vosges sont en diminution cette année par rapport à la même enquête de l'an dernier de moins 8%. Au niveau national, moins 6%. Il y a une diminution, mais il reste quand même une grosse dynamique. Ce que je souhaite souligner en compensation, c'est qu'il y a plus d'entreprises qui envisagent de recruter que ce n'était le cas l'an dernier. Plus d'entreprises, mais peut-être un petit peu moins d'offres. On a un différentiel de 5 points entre les emplois non saisonniers au niveau Grand Est, 65,5% et plus de 71% dans les Vosges de recherche d'emploi non saisonniers, en l'occurrence, donc plutôt des contrats classiques, donc des CDD classiques ou des CDI, contrairement aux emplois saisonniers. Donc comment ça s'explique, je ne me l'explique pas. Dans tous les cas, c'est plutôt un bon signe pour les chercheurs d'emploi.
2: À noter que 2/3 de ces recrutements vosgiens émanent de petites et moyennes structures des établissements de moins de 50 salariés. 4 rétentions de permis, plusieurs excès de vitesse dépassant les 100 km/h. La gendarmerie des Vosges, épaulée par des renforts de la brigade de coopération transfrontalière européenne, ont mené une opération de grande ampleur samedi après-midi au niveau de la route des Crêtes. L'objectif, sensibiliser les automobilistes, mais surtout les motards au danger, vérifier leurs équipements et rappeler que les tronçons sont partagés avant un été qui s'annonce chaud sur les routes. En France, une personne sur 20 serait concernée par un TCA à l'occasion de la semaine mondiale de sensibilisation aux troubles de la conduite alimentaire portant sur l'hyperphagie boulimique et les accès hyperphages. Le centre spécialisé obésité de Nancy et le réseau lorrain anorexie boulimie se mobilisent. Il rappelle que les TCA ne se limitent pas à l'anorexie mentale ou à la boulimie. Ces troubles sont nombreux et entraînent des souffrances psychologiques intenses ainsi que de la honte. Et puis attention, si vous circulez à Remiremont à partir de ce lundi, des travaux d'amélioration de la voirie et des réseaux sont réalisés dans la rue Charles de Gaulle. Ils devraient durer 2 à 3 semaines. Ils permettront de sécuriser la chaussée, d'améliorer les conditions de circulation et de garantir une meilleure sécurité des usagers de la route. Des déviations sont mises en place.
1: Merci pour l'info Zoé. À tout à l'heure à 7h30.
2: À tout à l'heure.
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0: Bonjour Rémi, bonjour à tous.
1: Bonjour Pierre, bonjour tout le monde, bon réveil, nous sommes lundi, aujourd'hui le 1er juin.
0: Oui, on va embrasser les Justins, c'est la semaine nationale de sensibilisation à l'hémochromatose, c'est la journée mondiale du lait et c'est la journée mondiale des parents.
1: C'est la journée où vous allez gagner l'iPhone 17 Pro, je le sens.
0: Ah ouais ?
1: Je l'espère, je vous le souhaite, c'est tout le mal qu'on vous souhaite. L'iPhone 17 Pro, on vous fait écouter le drôle de bruit là dans un instant, vous pourrez tenter de vous inscrire et puis il y aura aussi de l'argent à gagner avec DJ Magouille, 200 € cash, là aussi on lance les inscriptions dans 15-20 minutes à peine.
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0: Météo. ce sera un lundi sous le soleil. On en profite parce que les jours suivants, il devrait pleuvoir. Oh. On verra ça en détail les jours suivants. Mais on va se concentrer pour ce lundi 1er juin à profiter de ce beau soleil ponctué de rares nuages. Les températures reviennent à des normales de saison. On est légèrement au-dessus. Combien fait-il à cette heure-ci, Rémi ?
1: 15 à Nomexi. Une impression de fraîcheur, nous dit Yapuka Faucon, qui poste une photo d'un ciel tout bleu, là, au-dessus de Nomexi. Sur la page Facebook de Magnum, il fait 15 à Rambervillers, 16 à Charmes, 14 à Morel-Maison. Merci à Jackie, Alison, Adrien. On a 15 à Grimesnil, là, chez Eric. Continuez à poster vos messages météo en direct sur notre page Facebook.
0: Et sur la ligne WhatsApp 06 77 27 91 99, 14 degrés chez Gérard de Julien Rue. Cet après-midi, on aura 21 à Gérardmer, 23 pour le Tillot au Saint-Dié des Vosges et Langres, 24 à Épinal, Remiremont, Neufchâteau, Lunéville, Chaumont-Colmar et Commercy, 25 à Vittel, Le Tillot, Nancy, Toul, Strasbourg et Besançon.
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0: Les épines du cœur. Vanessa Paradis sur Magnum la radio.
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2: Oui, l'iPhone 17 Pro, on aimerait bien qu'il tombe cette semaine quand même. Ouais. Hein. Enfin, qu'il tombe dans votre poche, bien sûr. Sinon, tout cassé, on ne va pas vous l'offrir.
0: Par nos propres moyens, nous avons procédé à un enregistrement. Il va falloir tendre l'oreille et nous dire à quoi correspond l'enregistrement qu'on a fait. Donc, c'est un drôle de bruit qu'il faut reconnaître.
2: Allez, tendez l'oreille, éloignez bien les bruits parasites autour de vous. Voici ce drôle de bruit.
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0: DJ Mago, il sera là aussi dans quelques minutes pour vous offrir 200 euros cash. Et puis on va écouter un petit souvenir.
2: Ah oui, Edouard Maya avec Home, avec les Magnetic Zeros. Vous restez dans le coin, il y a quand même l'iPhone 17 Pro plus 200 euros cash dans la prochaine demi-heure là. Donc ça fait quand même quelque chose comme 1500 balles à gagner quoi, hein. Donc partez pas quoi, à tout de suite.
0: Mais d'accord.
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0: Edouard Sharp et The Magnetic Heroes sur Magnum la radio.
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0: Ouais.
2: Est-ce que ça sera pour cette semaine?
0: Ah oui,
2: ce sera pour aujourd'hui. On va voir ça. On va accueillir Laura tout d'abord qui va tenter sa chance au drôle de bruit.
0: Bonjour Laura.
3: Tendez Laura. Bonjour.
0: Comment ça va Laura?
3: Bien et vous?
0: Super. Vous êtes à Charmes dans les Vosges et vous avez entendu un drôle de bruit qui a agité votre imagination.
2: Ah bon, alors
3: oui.
2: J'espère, on espère que votre imagination sera ce matin débordante. On va vous faire réécouter le drôle de bruit. Laura, vous nous faites votre proposition juste après.
1: Okay. Le drôle de bruit. 3, 2, 1.
0: Laura, vous êtes comptable. Vous savez qu'un iPhone 17 Pro, ça coûte des sous. Ce serait bien de le gagner. Quelle est votre proposition?
3: Eh bien, moi, je pensais à passer le balai ou la balayette.
0: Passer le balai ou la balayette.
2: Est-ce qu'on a passé le balai ou la balayette dans le studio pour enregistrer ce drôle de bruit? Est-ce qu'on a vraiment une tête à passer le balai?
3: Nous,
2: on a une tête à faire de la poussière, à faire des miettes, mais certainement pas les nettoyer, enfin Laura, vraiment.
3: Effectivement.
0: Bon, eh bien, dommage, mais vous pouvez retenter votre chance, Laura, quand vous voulez, d'accord?
3: Ok, très bien, merci
0: beaucoup.
3: Très
0: bonne journée.
2: On vous fait une
3: merci
2: bise.
3: À
2: bientôt, Laura, on vous fait une bise et on accueille, salut Laura, on accueille Thierry qui est à Lérin ce matin. Comment ça va Thierry? Bonjour.
4: Très bien, je vous remercie.
0: Thierry, vous allez nous dire quelle est votre proposition.
4: Alors moi, je pensais à un papier qu'on coupait avec un massicot.
0: Le papier qu'on coupe avec un massicot. Mais on pourrait croire. Mais non.
4: On pourrait croire.
2: Mais on a mal cru. Cher Thierry, on vous invite à retenter votre chance une prochaine fois. Il ne s'agit pas d'un massicot, Thierry. On vous embrasse du côté de Lérin. À bientôt, Thierry. Et on accueille Karine qui est à Nancy ce matin. Bonjour, Karine.
5: Bonjour.
0: Karine, vous allez nous faire part de votre proposition et vous êtes peut-être à quelques secondes de gagner un iPhone 17 Pro. On vous écoute.
5: Ouais. Pensez à une laie de papier peint qu'on encolle.
2: Ah.
0: À une?
2: Une laie. Papier peint.
0: Ok.
5: Les papiers peints.
2: Bien sûr. Mais oui, vous inquiétez pas. Moi, j'ai compris, Pierre. Il n'est pas dans les travaux. Jamais.
0: Pas du tout. Pas du tout.
5: Ouais.
0: Alors, est-ce que Karine a gagné un iPhone 17 Pro?
2: Ce qui est intéressant, c'est que c'est pas ça.
0: C'est pas ça. Karine a gagné un iPhone 17 Pro.
2: Ce qui est intéressant, c'est que c'est pas ça.
0: C'est pas ça,
2: Karine.

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1: Des sous, 200 euros en cash. DJ Magouille arrive. Ouais. Après celui qui a tout copié sur lui, David Guetta.

0: Jennifer Lopez et David Guetta à 7h26.
1: David Guetta qui n'est rien à côté de DJ Magouille. Disons-le clairement, personne ne lui arrive à la cheville.
0: Non, on est d'accord.
1: Ses chevilles sont tellement grosses.
0: Voilà, DJ Magouille qui est avec nous tous les matins et qui est là pour vous offrir 200 euros cash. Et je ne sais pas pourquoi, mais on dirait que ce matin, il est vraiment décidé à vous les offrir. Ce qui veut dire que vous allez devoir vous inscrire pour jouer avec DJ Magouille maintenant par SMS.
1: 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On va vous appeler dans un instant, vous passez à l'antenne, vous jouez avec DJ Magouille, vous gagnez des sous.
0: Il y a les grandes vacances qui arrivent et croyez-moi, 200 euros, ça fait toujours du bien. 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
1: DJ Magouille et vous, en direct sur Magnum, après l'info de 7h30 et Joseph Kamel.

0: Joseph Kamel sur Magdom la radio. Le groupe Imagination est en préparation. Il est 7h30.
1: À 7h30, un coup d'œil sur l'info de ce lundi.
0: Avec vous, Zoé Thomas. Bonjour Zoé.
2: Bonjour Pierre, bonjour à tous. Quelques petits changements dans votre porte-monnaie en ce 1er juin. Le SMIC est revalorisé de 2,41% pour compenser l'inflation. Autre bonne nouvelle, une aide au carburant de 100 euros pour les grands rouleurs entre en vigueur. Des aides à l'achat ou à la location de véhicules électriques sont également renforcées. Et le prix de vente du gaz baisse de 4,8%, soit une ristourne de 1,26 € en moyenne sur les factures du mois de juin. Plus d'infos sur magnumlaradio.com. Deux couples poursuivis pour enlèvement et séquestration ont été relaxés par le tribunal d'Épinal. Une même victime affirmait avoir été retenue contre son gré à deux reprises en février dernier à Saint-Étienne-lès-Remiremont puis à Épinal. Mais les magistrats ont relevé plusieurs incohérences dans ces déclarations et aucune blessure n'a été constatée. Faute de preuves suffisantes, les prévenus ont été relaxés. En revanche, l'une des accusées a été condamnée pour trafic de stupéfiants à 3 ans de prison, dont un an avec sursis probatoire. Le bateau coule au conseil départemental de Meurthe-et-Moselle. Les syndicats Sud et CGT ont déposé un préavis de grève vendredi dernier. En cause, une dégradation profonde des conditions de travail accentuées par les répercussions des réformes nationales comme la loi plein emploi ou encore le manque de moyens et d'effectifs. Sur le terrain, l'inquiétude grandit face au projet de fermeture de la maison départementale des solidarités de Champigneul. Précision de Marie-Luce Vatelot, co-porte-parole du syndicat Sud Collectivité Territoriale.
3: Nous, ce qu'on propose, c'est qu'on continue le mouvement et que le 22 juin, il y a notamment la session des élus du conseil départemental et on va proposer aux agents de continuer le mouvement à cette occasion pour montrer encore notre mécontentement si on n'est pas entendu aujourd'hui. L'idée, c'est de dire il y a des missions qu'on n'arrive pas à exercer dans les conditions actuelles puisqu'on manque d'agents, on manque de moyens. Donc, il faut définir qu'est-ce qu'on ne fait plus, en fait, et que ce soit décidé par la collectivité et pas par les agents eux-mêmes qui sont, du coup, individuellement en difficulté pour faire ces choix, en fait. C'est pas eux de choisir ce qui traite ou ce qui ne traite pas. C'est la collectivité qui doit leur donner une note pour dire ce qu'on fait plus et avec quels moyens.
2: Des propos recueillis par Simon Parmentier. Pour répondre à ce mal-être, les grévistes demandent le retrait immédiat de ce projet de fermeture et le maintien de la MDS de Champigneul dans sa configuration actuelle. À Épinal, la future maison du football des Vosges commence à prendre forme à proximité immédiate du stade de la Colombière. La pose officielle de la première pierre a eu lieu samedi, portée par la communauté d'agglomération d'Épinal pour le district des Vosges de football et le comité départemental olympique. Le bâtiment de 419 m² devrait être livré en octobre prochain. Ce nouvel équipement estimé à près d'€1 million doit accompagner le développement du football vosgien. Et puis toujours un mot de football, le Paris Saint-Germain est en fête. Les supporters du PSG ont pu hier célébrer 3 fois leur héros. D'abord au Champ de Mars, ensuite à l'Elysée, enfin au Parc des Princes. Le club parisien est vainqueur de la Ligue des Champions pour la 2e année de suite après avoir battu Arsenal samedi au tir au but.
0: Zoé Thomas, vous êtes de retour à 8h.
2: À tout à l'heure.
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0: La météo pour ce lundi 1er juin, le soleil va rayonner sur toute la région, ponctué de rares nuages. Le temps va être très agréable avec des températures qui reviennent à des normales de saison, mais légèrement au-dessus. Et à 7h34, on a combien, Rémi ?
1: 14 à Saint-Thiébault, c'est le message de Monique. Il fait 15 à Imont et 14 à Baignécourt et Saint-Nabord. Merci à Marie-Laurence et Marilène et Monique également. 14 à Vincey. Merci Jean-Claude. Et puis 12 à Saint-Vallier chez René. 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
0: Cet après-midi, on observera 21 degrés à Aix-en-Brie-Longemer, 23 pour Le Tillot, Saint-Dié-des-Vosges et Langres, 24 à Épinal, Remiremont, Neufchâteau, Lunéville, Chaumont, Colmar et Commercy, 25 à Contrexéville, Le Tillot, Nancy, Toul, Strasbourg et Besançon.

0: Imagination sur Mac dans la radio à 7h38.
1: Salut les friends.
2: Salut DJ Magouille.
0: Bon alors on doit te dire la vérité, DJ Magouille. Oui. En fait, Zoé a supplié Juliette de laisser sa place.
1: Ah ouais, ça
0: pour qu'elle
1: puisse
0: à nouveau
1: ah ouais.
2: J'en étais sûr. Tu manquais trop, en fait.
1: Mais je le savais.
0: Ouais,
1: bah, moi, tu m'as pas manqué. Hein,
2: ah bah super, génial. Ah,
1: je vais te le dire tout de suite.
2: Non, mais j'adore qui aime bien, j'aime si bien, quoi.
1: Ouais, voilà. C'est ça, exactement. Ouais.
0: Alors, peut-être qu'on va offrir de l'argent ce matin à Olivier.
1: Yes.
0: Bonjour, Olivier.
1: Allô.
0: Ouais.
1: Olive.
3: Voilà, c'est mieux.
0: Ouais, bonjour, Olivier. Alors,
3: Bonjour. Vous
0: êtes prêt à gagner 200 euros avec DJ Magouille?
3: Ah oui, on va essayer, oui.
1: Oh,
0: ouais.
1: T'as mis tout, Olive, on t'a pas demandé, mon friend.
3: Ah ben, Vanier.
1: Ah, Vanier, ok, ça marche.
0: Pour ça, Olivier, il faut nous dire qui chante parmi les titres que notre DJ va magouiller, magouiller.
1: Ah ouais, alors ce matin, en plus de la magouille, j'ai carrément fait des remixes.
0: Oh, j'adore
1: ça, les remixes. Alors attention, tu vas bien tendre l'oreille, mon petit Olive. Je vais te faire écouter le premier extrait. Si tu réponds bien, tu gagnes 50 balles, ok? 50 euros cash peut-être pour toi. Allez, tends bien l'oreille.
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0: Bon, ouais, c'est bon, allez. Ouais.
1: Oui.
0: Alors.
2: Ouais,
0: tu m'as fait peur, hein.
2: Oui.
0: Oh, je préfère le remix, là, presque. Hein. Bah, elle est plus molle, c'est-à-dire. Non, mais elle est bien, ouais. Mais bon, tu vois, c'est pas pareil.
1: Ah, c'est pas pareil, ouais. Quoi. Ouais.
0: Bon, allez, 50 euros, en tout cas. Hein.
1: Bravo, Olivier. Qu'est-ce qu'on fait? Oui. Est-ce qu'on arrête le jeu parce que vous avez peur?
3: Oui. Moi, je vais arrêter le jeu parce qu'au deuxième titre, j'ai du mal après. Voilà. Comme ça, au moins, je repars avec quelque chose et la prochaine fois, je ferai deux titres.
0: Ah, bah, t'as raison, Olivier. Bravo. Olive.
1: Quel petit joueur.
0: Ben, ouais.
3: Oui, mais j'adore Didier Mabrou. J'aime bien les chansons, mais je suis pas assez révisé là.
0: T'as pas assez révisé.
3: Parce que Didier Magouille, c'est un malin.
0: C'est sûr que Didier Magouille, on en a plein.
4: Les fouilles.
0: Comme disait l'autre.
1: Bon, c'est déjà
3: j'écoute souvent l'émission et les gens, des fois, ils arrêtent trop tard et puis ils perdent tout.
0: T'as raison.
1: Et des fois, ils gagnent aussi. Des fois, ils gagnent.
0: C'est vrai, des fois, ils gagnent aussi.
3: Et puis, t'en fais de l'essence pour aller au boulot.
0: Exactement, t'as raison, Olive. Eh ben, raccroche pas. Félicitations à toi, mon friend. T'as gagné 50 euros du côté de Vanier. T'étais en voiture, là, c'est ça que tu nous disais, en fait.
3: Oui, j'allais au travail à 8 heures.
0: Ouais.
4: Alors, c'est bon.
0: Ouais,
4: il y a encore un peu de temps.
0: Bah, ça dépend, hein. S'il habite à Vanier
4: oui,
0: et tu travailles à Montpellier, il y a un peu à la bourre, quand même. Hein.
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0: Jules Lover qui reprend le titre iconique de Pauline, Allô le monde. Dans un instant, Taylor Swift, il est 8h moins le quart.
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4: Dernier du classement, ce sont les Gémeaux en position 12. Vos paroles pourraient dépasser votre pensée. Prudence sur les réactions à chaud.
0: 11, les balances, les excès, même les plus agréables, pourraient vous coûter un peu d'énergie.
4: 10e, Sagittaire, évitez les bras de fer, vous y laisserez plus de force que prévu.
0: 9e, Poisson, la critique facile pourrait tendre vos relations.
4: 8e, Bélier, ne vous brouillez pas pour des détails qui n'en valent pas la peine.
0: 7e place, les cancers. Regardez ce qui va bien au lieu de nourrir l'insatisfaction.
4: 6e, taureau. Restez réaliste. Certaines causes ne méritent pas toute votre énergie.
0: 5e place pour les capricornes. Lâchez un peu de lest. Ça pourrait vous rapprocher du bon résultat.
4: 4e, Verseau. Un programme clair vous aide à avancer sans attendre le dernier moment.
0: 3e place pour les vierges. Vous savez faire les bons compromis au bon moment.
4: 2e, scorpion. Même si certaines obligations vous pèsent, vous avez la force de les assumer.
0: Et au top de l'Astrotop, ce sont les
4: Lions.
0: Bravo les Lions, un bon conseil pourrait éclairer votre journée et vous faire gagner du temps.
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0: Light, c'était Taylor Swift à 7h49.
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0: Oui, le dimanche 28 juin, préparez-vous à voir flotter des milliers de canards jaunes sur la Meurthe. Des canards qui ne sont pas vivants, évidemment.
2: Et qui seront tous ramassés. Non, mais il faut le dire, parce qu'il y a des gens qui disent « Oui, ça va mettre des canards partout. » Non, non, mais rassurez-vous, tout est ramassé, évidemment, puisqu'il y a une voiture à gagner, quand même. 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Alors le dimanche 28 juin, toute la journée, de 9h à minuit, sous la Tour de la Liberté, il y aura plein d'animations, des jeux gonflables pour les enfants et puis donc les courses de canards. 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
0: Lewis Capaldi, c'est ce qu'on va écouter pour rejoindre l'actu de 8h.
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0: Très bon lundi avec Magnum.
1: On démarre la semaine avec DC, Théodora, dans un instant, entre autres, sur Magnum, il est 8h.
0: Et toute l'actu de ce 1er juin en moins de 3 minutes.
1: Les infos avec Zoé Thomas, bonjour.
2: Bonjour Rémi, bonjour à tous. En Haute-Marne, à Précigny, une maison de 300 mètres carrés a été entièrement détruite par un incendie hier soir. À l'arrivée des pompiers, le bâtiment était totalement embrasé. L'habitation abritait un père et ses 6 enfants. L'un d'eux, âgé de 17 ans, a été légèrement blessé aux avant-bras après avoir tenté de circonscrire le feu avant de se réfugier dans une piscine. Il a été transporté à l'hôpital. Le sinistre pourrait être parti du garage. Les gendarmes ont ouvert une enquête pour en déterminer l'origine. Autre incendie en Meurthe-et-Moselle, les flammes ont ravagé un appartement situé au dernier étage d'un immeuble du centre historique de Nancy tôt dimanche matin. Les pompiers sont intervenus durant plusieurs heures pour maîtriser le feu et sécuriser le bâtiment sans faire de victimes. L'origine du sinistre serait volontaire selon les premiers éléments de l'enquête. Un homme présenté comme le compagnon de la locataire a été interpellé sur place puis placé en garde à vue. L'enquête se poursuit pour déterminer les circonstances exactes des faits. Y a-t-il un besoin de main-d'œuvre dans le Grand Est? Selon une enquête menée fin 2025 par France Travail, 22% des établissements de la région envisagent de recruter cette année. Dans les Vosges, près de 8800 projets de recrutement sont recensés pour 2026 et la moitié d'entre eux sont jugés difficiles à pourvoir par les employeurs. Explication de Jean-Luc Kintz, directeur départemental de France Travail Vosges.
3: On retrouve toujours deux secteurs essentiellement, santé, action sociale, surtout certains métiers, sage-femme, aide-soignante, mais également la construction. Le problème, c'est d'attirer sur l'image que représentent ces métiers-là. Santé, action sociale, ce sont des métiers qui n'intéressent pas forcément beaucoup. Pareil pour la construction, qui a une image particulière. Il y a également une différence par rapport au profil. On a un fort taux de seniors, par exemple, dans les Vosges. Faire aide-soignante ou travailler dans le bâtiment en extérieur quand on est senior et qu'on a peut-être déjà des problématiques de physique ou quoi que ce soit, ne sont pas des métiers qu'on pourra faire. Donc, il y a l'image du métier, mais également la possibilité d'y aller.
2: À retenir également, plus de 71% des recrutements vosgiens prévus pour 2026 concernent des postes non saisonniers, un taux supérieur à la moyenne régionale qui s'établit à 65,5% dans le Grand Est. Une cinquantaine de pompiers mobilisés, 25 caves inondées et un feu de toiture. Les orages qui ont traversé le Bas-Rhin ont nécessité de nombreuses interventions des secours, les averses ayant provoqué des remontées d'eau dans différents bâtiments. Le cumul d'eau a été évalué à 50 mm. Millimètres sur le secteur d'Urmat. 3 personnes en urgence relative et 3 autres impliquées dans le feu de toiture ont été prises en charge par les secours. Et puis, la banane scotchée au mur de l'œuvre comédienne exposée au centre Pompidou de Metz a été dérobée samedi. Ce fruit artistique est estimé à 6,2 millions de dollars. Même si cette partie de l'œuvre est remplaçable, le musée a condamné l'acte et déposé plainte. La banane qui fait partie de l'œuvre a déjà été accaparée. Un autre visiteur l'avait mangée en 2025.
0: Miam, miam. Merci Zoé Thomas. Vous revenez à 8h30.
2: À tout à l'heure.
4: Dès à présent,

0: Bonjour à tous.
1: Bonjour mon Pierre, bonjour et bon réveil, on est ravis de vous accompagner. Nous sommes lundi le 1er juin.
0: Déjà, ben nous oui. Y voilà au mois de juin.
1: Dernière ligne droite.
0: Ouais, avec des cadeaux. Tiens, on a prévu de vous inviter dans quelques instants.
1: La Corniche en Seine.
0: Festival,
1: il aura lieu ce week-end, là, vendredi et samedi. Et à cette occasion, vous allez gagner un tour en gyropode autour des lacs de la Folie de Contrexéville. Ça, c'est vachement bien, le gyropode. Il faut savoir tenir en équilibre.
0: Ah, mais oui.
1: Ça prend quelques minutes pour se mettre, pour bien piloter la machine. Et puis après, c'est parti. On vous explique ça en détail dans quelques minutes. Est-ce que tu as déjà le sommaire de ton histoire de Pierre Castor?
0: On va parler de l'haleine, l'haleine du matin.
1: Oh.
0: H-A-L-E-I-N.
1: Oui, bien sûr, la laine.
0: La laine.
1: Oui, la laine.
0: La laine du mouton.
1: Non, non, non. Même si certaines haleines peuvent également s'apparenter au mouton. On en reparle dans quelques minutes. La météo arrive.
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0: La météo pour ce lundi 1er juin avec ce soleil qui va briller de mille feux, ponctué de rares nuages. La journée va être vraiment très belle avec des températures légèrement supérieures aux normales de saison. On revient tout de même à quelque chose d'un peu plus normal. Combien fait-il à cette heure-ci, Rémi?
1: 14 à Grange-au-Monzay. Un message de Jessica sur notre ligne WhatsApp, le 06 77 27 91 99. Clairette nous signale 17 à Châtel-sur-Moselle et la fidèle Sylvie de Saint-Valois nous signale 16 degrés, ça c'est pour le WhatsApp. Et puis sur notre page Facebook, entre autres messages, nous avons 15 degrés à Éloy et 14 à Arches. Merci Marie et Evelyne.
0: Cet après-midi, on observera 21 degrés pour Gérardmer, 23 au Tillou, Saint-Dié-des-Vosges et Langres, 24 à Épinal, Remiremont, Neufchâteau, Lunéville, Chaumont, Colmar et Commercy, 25 à Vittel, le Tillou, Toul, Nancy, Strasbourg et Besançon.
1: Et donc tu nous disais tout à l'heure, faut profiter parce qu'il va pleuvoir demain.
0: Ouais, même toute la semaine.
1: Ah, carrément toute la semaine. Bon, ça va recharger les nappes phréatiques. Alors.
0: Tant mieux.
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0: Assise et Théodora sur Magnum à 8h10.
1: Aujourd'hui, nous sommes le 1er juin.
0: Ouais, le lundi 1er juin, on embrasse les Justins, c'est leur jour de fête. C'est la semaine nationale de sensibilisation à l'hémochromatose, c'est une maladie génétique. C'est la journée mondiale du lait et c'est la journée mondiale des parents.
1: C'est l'anniversaire de Christine and the Queen aujourd'hui. Ah, enfin, Red Car, Chris, elle a eu plusieurs pseudonymes. Elle a 38 ans. L'acteur Pierre de la Donchamp, 48 ans. Alanis Morissette en a 52. Karen Mulder, ancienne mannequin, 56 ans. Gilles Benizio, alors il a 69 ans. C'est lui qui forme le duo, enfin, c'est le duo Shirley et Dino. Donc, bah, c'est Dino, hein, du coup. Hein. Et puis Claire Nadeau, à 81 ans. Mamie Suze, dans les tuches. Ouais. Évidemment, elle n'a pas fait que ça, 81 ans. Et puis, l'immense acteur américain Morgan Freeman a 89 ans aujourd'hui.
0: 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Top 50.
1: Oui, 87, 1er juin 1987. Quel est ce titre numéro 1, le 1er juin en 1987, si vous n'étiez pas avec nous à 6h10, alors vous avez raté.
0: Oh non.
1: Bah oui, mais c'est... écoute, alors... Hey, hey, Jean-Jean, un cacolac. Bah oui, ce titre était numéro 1, c'est comme ça. Ça veut dire que tout le monde l'achetait. Et...
0: ah bah.
1: À cette époque, les disques se vendaient beaucoup plus qu'aujourd'hui en plus.
0: Ouais, et puis t'avais pas le choix. Hein. Si tu voulais la chanson, t'étais obligé de l'acheter.
1: Exactement.
0: Maintenant, t'as les plateformes, streaming, tout ça.
1: C'est vrai. Licence 4 était numéro 1 du top 50. C'était un 1er juin comme aujourd'hui. C'était en 1987.
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1: C'est à gagner dans un instant sur Magnum. On écoutera Green Day, il y aura aussi le nouveau Charles Doré sur Magnum. Belle matinée, bon réveil.
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20: Et tout de suite sur Magnum, c'est Marie-Flore.

0: réveil à 8h21 sur Magnum la radio.
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0: 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Et pendant ce temps là on écoute le nouveau Charles Doré.
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0: Famille ou pas famille, c'était le nouveau Charles Doré sur Magnum.
1: Un rendez-vous ce mercredi là, d'ailleurs ce sera le cas tous les mercredis d'été à Matincourt, c'est à côté de Mirecourt.
0: Pour les guinguettes solaires qui font leur grand retour, c'est à Matincourt, juste à côté de Mirecourt, entre 18h et 22h. Le premier rendez-vous, ce sera donc après-demain, mercredi 3 juin, avec un concert rock.
1: Voilà, rendez-vous ce mercredi sur l'île de Matincourt, c'est gratuit, 18h-22h, et ce sera comme ça tous les mercredis de l'été à Matincourt. 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
0: Tu la sens, mon haleine?
1: Non, de là où je suis, je ne la sens pas. Et c'est tant mieux.
0: Oui.
1: Parce que si je la sentais de là où je suis, c'est qu'il y a un problème.
0: Problème, certainement. Pourquoi a-t-on mauvaise haleine le matin au réveil?
1: Il y en a qui l'ont toute la journée. On voit ça après Queen sur Magnum. Et l'info s'y arrive.

0: K-pop Demon Hunter sur Magnum. Jérémy Frérot dans un instant. Les Cardigans aussi, le dernier rendez-vous de l'Astrotop. Mais pour l'heure à 8h38, le voici, le voilà.
1: Pierre Castor, raconte-nous une histoire. Pierre Castor,
0: mon castor.
2: Oui. Comment ça va?
0: On est en pleine forme.
3: Ah bah oui, bah, et puis castor aussi, j'ai l'impression le castor. Okay,
0: hein. Il est chaud.
3: Oui,
0: hein.
3: Ouais, il est chaud patate. Hein.
2: Peux-tu nous rappeler la règle Zoé Thomas de Pierre Castor?
0: J'aime bien parce que Zoé Thomas, on la vouvoie à chaque demi-heure, mais au moment de castor, on lui dit
2: c'est la folie.
3: Bah, écoute, c'est la de castor.
0: Elle quitte le costume de journaliste et elle devient.
3: Bon, et je peux rappeler mes règles ou pas? Je peux rappeler mes règles. En fait, on me coupe, donc c'est pas possible. Non. Je disais, il faut trouver l'incohérence. Eh, ça va?
0: Je peux te couper la chic comme je veux.
3: Oui, oui.
0: Allez,
3: alors,
0: vas-y.
3: Il faut trouver l'incohérence dans l'histoire que Pierre Castor va nous raconter.
0: J'ai rien compris, hein. Vraiment, la règle.
2: En une phrase.
3: Moi, je vais partir. Hein. Vous avez pu avoir un peu de reste de la semaine. Je vais me mettre en arrêt, d'accord?
0: Que des
3: bonnes nouvelles,
0: des paroles.
2: Hein, mais... Est-ce que je peux raconter mon histoire à un moment donné?
0: Oui, c'est pas sûr.
2: Pourquoi a-t-on mauvaise haleine le matin au réveil? Même si avant de se coucher, on a fait un brossage de dents en bonne et due forme, il n'empêche qu'au réveil, on se retrouve avec, de temps à autre, une haleine de chacal. Quelle est la cause de cette halitose? Ouais, c'est le nom savant pour ce que certains appellent la caisse du chat. Bah déjà, je vous rassure, elle est tout à fait normale. Alors le soir, nous fabriquons tous et toutes une hormone baptisée la leptine, qui nous permet d'avoir l'impression d'être rassasiés. Bah c'est pratique parce que ça nous évite d'avoir faim, tu sais, en pleine nuit. Bah sauf qu'on se réveille souvent à jeun.

0: Et à moins d'avoir un passage nocturne par la case frigo, eh ben on a faim au réveil. Et il faut savoir que pendant notre dodo, notre ventre est en vide et capricieux. Nous générons des substances qui se forment pour aller puiser dans nos réserves de graisse notamment. Et ces substances dégagent une odeur forte quand elles sont brûlées. Mais le manque de salive est aussi au rang des accusés. Quand on est réveillé, elle sert à nettoyer les bactéries, les sales odeurs de notre bouche. Et ben la nuit, c'est plus la même. Comme on est au ralenti, on produit beaucoup moins de salive. Dès lors, notre bouche se transforme en boîte de nuit pour bactéries, débris alimentaires et cellules mortes de la langue. L'ouverture au réveil les fait sortir et cause aussi cette odeur affreuse à laquelle il est difficile d'échapper. Alors on peut l'atténuer un petit peu en buvant beaucoup d'eau avant d'aller dormir. Mais là, le souci, c'est qu'en pleine nuit,
1: ah oui,
0: c'est plus la faim qui nous réveille, mais l'envie pressante.
2: Oh, j'ai pas.
1: Ah bah alors, je n'ai pas été assez attentif à mon avis,
0: ouais,
1: parce que je l'ai pas non,
2: moi non plus.
1: Plus,
2: je l'ai pas du tout.
0: C'était glissé, comme ça.
2: Bah ouais, c'est pas simple.
1: Subrepticement.
0: Ouais, bon, ouais. J'ai dit notre ventre est en vide et capricieux.
1: Oui.
2: Bah oui, mais bon, ça arrive qu'un ventre capricieux. Hein.
0: Non, il n'a pas besoin de faire des caprices en pleine nuit, le ventre. Il ne fait pas de caprices la nuit. Non.
1: Ah, c'était ça, l'inconnu.
0: Oui, c'est ça.
1: C'est tout pourri.
2: Non, mais en fait, oui, bah, moi, je vais arrêter de venir parce qu'à chaque fois, c'est les semaines, c'est les plus compliquées.
1: Ça fait deux fois que tu nous vends du rêve.
2: Oui, bah,
1: en disant que tu ne vas plus venir.
2: Mais les auditeurs sont tristes. Ils auront plus d'infos.
1: Nous aussi, on sera tristes, évidemment.
0: Allez, on va fermer la boîte à camembert.
1: C'est ça. Tout ce qu'on peut fermer.
2: Voilà.
1: Et l'histoire sera peut-être disponible en podcastor.
0: Peut-être.
2: Si jamais on survient à notre haleine.
1: Si vraiment vous insistez, encore une fois. Voilà.
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0: Jérémy Frérot sur Magnum à 9h moins le quart.
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2: On a un véhicule en feu. Oui. C'est dans les Vosges, au niveau de Viviers-le-Gras, en direction de Dombrot-le-Sec. C'est à la sortie de Provenchères. C'est Johan qui nous a appelé à l'instant au standard. Donc attention à ce véhicule en feu. Pas encore de secours. Une probable déviation qui va être mise en place dans les prochaines minutes. Donc à hauteur de Viviers-le-Gras, à la sortie de Provenchères précisément, en direction de Dombrot-le-Sec. Vous êtes dans l'ouest vosgien, dans le secteur Contrexéville, dans ces eaux-là. C'est Johan qui nous a donc donné cette info au standard il y a un instant.
0: Radar accident embouteillage, quoi que ce soit d'anormal sur votre chemin, vous faites comme Johan, vous nous appelez 03 29 08 08 87.
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2: Dernier du classement de ce lundi, les Gémeaux, vos paroles pourraient dépasser votre pensée. Prudence sur les réactions à chaud.
0: 11e balance, les excès, même les plus agréables, pourraient vous coûter un peu d'énergie.
2: 10e Sagittaire, évitez les bras de fer. Vous y laisseriez plus de force que prévu.
0: 9e Poisson, la critique facile pourrait tendre vos relations.
2: 8e Bélier, ne vous brouillez pas pour des détails qui n'en valent pas la peine.
0: 7e Cancer, regardez. Regardez ce qui va bien au lieu de nourrir l'insatisfaction.
2: 6e, les taureaux, restez réalistes. Certaines causes ne méritent pas toute votre énergie.
0: 5e, capricorne, lâcher un peu de lest pourrait vous rapprocher du bon résultat.
2: 4e, verseau, un programme clair vous aide à avancer sans attendre le dernier moment.
0: 3e, vierge, vous savez faire les bons compromis au bon moment.
2: 2e, scorpion, même si certaines obligations pèsent, vous avez la force de les assumer.
0: Et au top de l'Astrotop pour ce lundi 1er juin, ce sont les...
2: Lion !
0: Bravo les lions, un bon conseil pourrait éclairer votre journée et vous faire gagner du temps.
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0: Huygens sur Magdam, 8h51.
1: On va féliciter Olivier de Vanier.
0: Ouais, il a gagné 50 euros ce matin en jouant à DJ Magouille. Ce qui veut dire que vous aussi, tous les jours, aux alentours de 7h30, vous pouvez jouer et remporter jusqu'à 200 euros cash.
1: On en reparle demain, bien sûr.
0: Bah, évidemment.
1: La suite avec Angèle et Justice pour rejoindre l'actu de 9h.
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3: C'est malin, ça me donne envie d'aller acheter des bulles d'ange.
2: Ah oui, bah oui.
3: Il est 9h, Phil Collins arrive.
2: Et ce qu'il faut retenir de l'actu pour ce lundi 1er juin.
3: L'info à 9h, Zoé Thomas, bonjour.
4: Bonjour Rémi, bonjour à tous. Un accident de personnes survenu ce matin à Meuse, TGV perturbe fortement le trafic ferroviaire entre Paris et l'Est de la France. De nombreux trains accusent des retards allant de 30 minutes à plus de 2 heures, certains étant détournés sur des itinéraires alternatifs. Selon la SNCF, ces perturbations sont dues à ces déviations qui allongent le temps de parcours. Un retour progressif à la normale est annoncé en fin de matinée. Au moins 22 femmes se sont constituées partie civile au procès d'un ostéopathe qui s'ouvre ce lundi devant la cour criminelle du Bas-Rhin à Strasbourg. Elles accusent le praticien de les avoir violées ou agressées sexuellement lors de rendez-vous médicaux. De son côté, l'homme de 37 ans conteste les faits. Son avocat évoque une maladresse professionnelle. L'affaire est jugée jusqu'au 12 juin. Dans les Vosges, la loi pour le plein emploi de 2023 commence à produire ses effets. Depuis janvier 2025, toute personne sans emploi est automatiquement inscrite à France Travail, qu'elle soit bénéficiaire du RSA, jeune suivi par une mission locale ou personne en situation de handicap. Une nouvelle approche qui rompt avec les pratiques antérieures, comme l'explique Patrick Coster, directeur départemental de l'emploi, des solidarités et de la protection des populations.
5: Plusieurs changements, une modernisation de l'opérateur de l'État France Travail, également une modernisation de la manière dont on travaille sur les territoires. On va s'intéresser à la typologie de la région, aux axes de développement principaux de la région et définir des priorités. Qu'on va décliner au niveau départemental, l'élément le plus important de changement, ce sont les comités locaux pour l'emploi, puisque là, bassin par bassin, eh bien on va aller regarder quelles sont les spécificités et quels sont les besoins en termes de recrutement. Et puis on va mettre autour de la table tous les partenaires pour favoriser les recrutements bassin par bassin. On va constater que sur certains bassins, on a des taux de chômage qui sont assez peu importants, le bassin de Remiremont pour les Vosges, mais on a dans ce bassin un taux de non-emploi des seniors qui est très élevé. C'est pas du tout le cas sur le bassin d'emploi de Saint-Dié-des-Vosges, où on va avoir une problématique d'emploi des jeunes, et puis un taux de chômage qui est beaucoup plus élevé, et donc on va avoir des actions différentes d'un bassin d'emploi à l'autre, ce qui est une petite révolution dans la manière dont on approche le retour à l'emploi.
4: Dans les Vosges, ce dispositif s'appuie sur deux outils complémentaires, le contrat local des solidarités et la contractualisation pour l'insertion et l'emploi, de leviers destinés en priorité aux personnes les plus éloignées du marché du travail. Les habitants de Remiremont âgés de plus de 65 ans ainsi que les personnes en situation de handicap vivant seules ou isolées sont invités à se signaler auprès du CCAS ou de la Maison départementale de l'autonomie dans le cadre du plan Canicule. Ce recensement permet d'assurer un suivi en cas d'épisode de forte chaleur. Une fiche d'inscription est également disponible en ligne sur le site de la ville et peut être transmise au CCAS de Remiremont. La même mesure a été mise en place à Épinal. Plus d'infos sur magnumlaradio.com. Et puis André Santini, ancien ministre et maire historique d'Issy-les-Moulineaux, est mort à 85 ans, annonce son entourage. Il était également vice-président de la métropole du Grand Paris depuis 2016 et patron du syndicat des eaux d'Île-de-France depuis 1983. Il était également visé par plusieurs plaintes pour agression sexuelle.
3: Merci Zoé Thomas. À tout à l'heure, l'info revient à 10h.
4: À tout à l'heure.
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2: La météo pour ce premier jour du mois de juin, le soleil va rayonner sur toute la région, ponctué de quelques petits nuages ici ou là. Rien de bien méchant, on va avoir une journée très agréable et on va revenir à des normales de saison. Combien vont-nous à 9h04, Rémi ?
3: Vos messages sur la ligne WhatsApp de Magnum, le 06 77 27 91 99, 16 degrés à Mirecourt. Un message posté par Axel. Du côté de chez Laurent Safoug, il fait 20 degrés et puis ça y est, on est à 23 à Épinal chez Carole. La page Facebook de Magnum également pour vos messages météo, comme Marie-Thérèse qui nous signale 22 degrés à cette heure-ci du côté de Valfroicourt.
2: Cet après-midi, on observera 21 pour Gérardmer, 23 pour Le Tillot, Saint-Dié et Langres, 24 à Épinal, Remiremont, Neufchâteau, Lunéville, Chaumont, Colmar et Commercy, 25 au Tillot, à Vittel, Nancy, Toul, Strasbourg et Besançon.
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3: Et à vos côtés jusqu'à 13h, c'est Fred qui arrive.
2: Fred, bonjour Fred.
8: Bonjour tous les deux.
3: Bon, une nouvelle semaine qui démarre avec toujours cet iPhone 17 Pro à gagner.
8: Il n'y a pas que t'as gagné ce matin.
3: Non,
8: toujours pas.
3: On nous a proposé pour la 703e fois le Massico.
8: Non, ça n'est pas un Massico.
3: Ça n'est pas un Massico. Notez-le. Mettez-le bien ça dans la tête. Et votre bonnet par-dessus.
8: Eh ben, vous pourrez faire vos propositions, bien sûr, ce matin. On va rejouer, du coup, au drôle de bruit avec l'iPhone 17 Pro avec Sam Informatique à gagner. Et puis, on aura des cadeaux rapidos. C'est le retour des cadeaux rapidos cette semaine. On vous offrira des repas pour enfants au Moulin Bleu à Épinal et des parties de bowling qui seront à gagner en moins de 5 minutes. Et puis, tout plein de cadeaux. On en a plein. On a une liste longue comme le bras de cadeaux à vous offrir cette semaine. Et puis, un jour, une chanson. On va revenir sur un titre de Pink. Pink, bien évidemment.
3: Bien sûr, Pink, oui, bien sûr.
8: Je la prononce en français. Pink, on va revenir sur Stupid Girls.
3: Ah,
8: un titre très drôle. Enfin, surtout le clip, il est horripilant.
3: Eh bien, désopilant.
8: Non, désopilant.
3: Désopilant. Voilà. Oui, c'est ce que horripilant, c'est le.
8: Oui, c'est l'inverse.
3: C'est l'inverse.
8: Bon, bref.
3: À demain, 6h.
2: À demain.
3: Avec un dictionnaire tout neuf.

0: Magnum de Hit, belle matinée. On vient d'écouter Alex Warren.
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0: Et c'est avec énormément de plaisir que je vous retrouve ce matin. On est en direct et jusqu'à 13h. C'est Fred et c'est parti pour Club Magnum. En ce lundi 1er juin, on célèbre les Justins aujourd'hui. Côté anniversaire, on souhaite un bon anniversaire à l'acteur Morgan Freeman, Alanis Morissette, également la chanteuse canadienne, c'est son anniversaire, ainsi que Heidi Klum, mannequin et animatrice allemande. Dans l'histoire, le 1er juin 1967 marque la sortie de l'album Sgt Pepper's Lonely Hearts Club Band de The Beatles, devenu culte. Et en 1980, CNN a été lancé et est devenu la première chaîne d'info en continu. Côté journée mondiale, c'est aujourd'hui la journée mondiale des parents, ce 1er juin. Et le dicton du jour nous dit, au 1er juin trop serein, prépare-toi à un lendemain incertain. Signification, un début de mois trop calme cache souvent une météo qui peut être changeante. Donc prudence avec les barbecues improvisés. Allez, côté cadeaux, on en a plein à vous offrir ce matin. Et on va commencer dans le prochain quart d'heure par prendre la direction d'Europa Park, élu 10 fois meilleur parc de loisirs au monde. Eh bien, vous pourrez y aller grâce à Magnum la radio, avant sa Superbus pour un Magnum de Hit, ou encore Kim Carnes. On va retrouver Betty Davis Eyes.
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1: Oui, 9h26, vous restez prudent sur les routes de la région. À vous signaler un accident, on est dans les Vosges, accident en bas du col de Martinpré au niveau de l'entrée d'Anould. Prudence si vous circulez actuellement donc en direction du col de Martinpré au niveau d'Anould, un accident qui a eu lieu. Et puis prudence également sur la voie rapide de la RN 57 dans la montée Pouxeux-Éloy. Il y a un homme en vélo qui est actuellement sur la voie rapide, donc prudence si vous êtes actuellement en train de rouler sur la RN 57 direction Remiremont dans la montée Pouxeux-Éloy, un cycliste qui est sur la Nationale 57. Qu'est-ce qu'il fait là? J'en sais rien, mais soyez prudents. Radar accident, ralentissement inhabituel, vous nous les signalez. 0329 08 08 87.

Belle matinée avec Magnum la radio, on vient d'écouter Lola Young. 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David Guetta et Jennifer Lopez arrivent donc après Keane. Voici Samuel Anne Lewino.

0: David Guetta et Jennifer Lopez sont sur Magnum la radio.
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0: Comme chaque matin, c'est Club Magnum et on vous souhaite vos anniversaires dans la région. Aujourd'hui, nous sommes le 1er juin. On souhaite un bon anniversaire à Donovan qui est à Neufchâteau de la part de Megan. Bon anniversaire Chloé qui est à Lérin. C'est souhaité par Laurence et Yannick. Bon anniversaire à Lucie de Nancy de la part de Mamie, de Kenji, son papa et Alison, sa cousine. Bon anniversaire de mariage, un an de mariage pour Priska et Alexis. Ils sont tous les deux à Chaumont. On les embrasse. Bon anniversaire à Laurence de Dignonville. De la part d'Aurélie, Jeanne, Annick et Hervé. Et enfin, bon anniversaire Aline à Porcieux, de la part de Lindsay et de Adélaïde. Il nous reste à joindre Marie-Lorraine. Marie-Lorraine qui habite à Remiremont. On écoute Magnum sur le 99. On va essayer de joindre Marie-Lorraine tout de suite en direct pour lui souhaiter son anniversaire et peut-être lui offrir un cadeau si Marie-Lorraine décroche évidemment son téléphone. Continuez à inscrire les vôtres de proches qui ont leur anniversaire bientôt sur magnumlaradio.com, rubrique jeu de l'anniversaire. On les cite le matin dans Club Magnum et l'après-midi également. Allô, allô.
3: Allô.
0: Oui, Marie-Lorraine.
3: Oui, bonjour.
0: Bonjour, bon anniversaire.
3: Merci, c'est gentil.
0: Vous êtes en direct sur Magnum la radio.
3: Ben oui, je viens d'apprendre, je suis en train de vous écouter.
0: C'est vrai. Oh, ben c'est gentil, Marie-Lorraine. En plus, une fidèle. Donc ça me fait d'autant plus plaisir de vous avoir au bout du fil, ma chère Marie-Lorraine. C'est bien votre anniversaire aujourd'hui, hein.
3: C'est bien ça, voilà, vous avez un bon information.
0: Alors, vous pouvez remercier Annick, Florent, oui. Dorian, Maëlys, Léandre et Bernard. C'est qui tous ces gens-là?
3: Donc, c'est ma soeur, mon frère, mes vœux et ma maman.
0: D'accord, bon, toute la famille. Ben, on se joint à toute la famille pour vous souhaiter un bon anniversaire et on va du coup vous envoyer un petit cadeau. Vous habitez bien Remiremont?
3: Oui, c'est ça, exactement.
0: Okay. Tout à fait ça. Et bah, des places de ciné pour aller voir le film que vous voulez, où vous voulez, avec qui vous voulez. Ne raccrochez pas, Marie-Lorraine. On va vérifier vos coordonnées pendant qu'on poursuit avec Elena. Voici Mauvais Garçon.
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0: Le duo Jack et Carla Lazzari sur Magnum.
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0: Allez, un petit coup d'œil sur les audiences télé. Qu'est-ce que vous avez regardé hier soir en tête des audiences? C'est TF1 avec le film Qu'est-ce qu'on a encore fait au bon Dieu. France 3 arrive en deuxième place avec Vanina, Meurtre en Sicile. France 2, troisième avec le film de James Bond, Spectre. On a M6 qui arrive en quatrième place avec le magazine Capital. Enfin, Arte arrive en cinquième place avec le film L'évadé d'Alcatraz. Allez, merci de passer la matinée avec nous. Et surtout, restez, gagnez pourquoi pas un iPhone 17 Pro, puisqu'on va jouer avec plusieurs d'entre vous au drôle de bruit dans l'heure qui vient. Vous pourrez me faire vos propositions et tenter de remporter donc cet iPhone 17 Pro grâce à notre partenaire, le groupe Sam Informatique. Avant ça, 10h, l'info, la météo arrive et puis Jean-Louis Aubert pour un Magnum de hit. On va écouter Juste une illusion. 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
2: Allez, passez une excellente matinée avec nous sur Magnum La Radio. Le retour des hits juste après la météo et puis l'info, bien sûr. Bienvenue, il est 10h. Et à 10h, on va commencer par faire le point sur l'info. Et c'est avec Zoé Thomas. Bonjour Zoé.
3: Bonjour Fred, bonjour à tous. Le trafic ferroviaire est fortement perturbé ce matin sur l'axe Est à la suite d'un accident de personnes survenues aux abords de la gare Meuse TGV. Un TGV reliant Metz à Paris est resté immobilisé à environ 300 mètres de la gare après un choc impliquant une personne sur les voies. Le train transportait 447 passagers, tous pris en charge sur place. D'importants moyens de secours ont été déployés dans la Meuse. La gare Meuse TGV n'est plus desservie. Plusieurs trains empruntent des itinéraires alternatifs, entraînant des retards importants. La SNCF prévoit des perturbations au moins jusqu'en fin de matinée. La circulation des TER est également perturbée ce matin entre Strasbourg et Colmar en raison d'un vol de câbles sur les installations ferroviaires, provoquant des problèmes de signalisation. Des retards de 15 à 30 minutes ainsi que quelques suppressions de trains sont enregistrés. La SNCF indique que ses équipes sont mobilisées pour établir la situation et prévoit un retour à la normale d'ici midi. Le bateau coule au conseil départemental de Meurthe-et-Moselle. Les syndicats Sud et CGT ont déposé un préavis de grève vendredi dernier. En cause, une dégradation profonde des conditions de travail accentuée par les répercussions des réformes nationales comme la loi plein emploi ou encore le manque de moyens et d'effectifs. Sur le terrain, l'inquiétude grandit face au projet de fermeture de la maison départementale des solidarités de Champigneul. Explication de Pierre-Olivier Gégère, représentant de l'Union départementale de la CGT Meurthe-et-Moselle.
4: Elle est motivée essentiellement pour réduire les coûts parce qu'il y a une MDS à Pompey. Donc cette MDS serait redirigée sur le site de Pompey, ce qui amènerait à une réduction des coûts. Mais ici, donc, on est en quartier prioritaire de la ville. Les usagers donc ont un service de proximité et la logique qui est celle que l'on connaît depuis un certain temps, c'est d'éloigner le maximum les usagers en fait du service, alors que les usagers, eux, demandent la proximité.
3: Des propos recueillis par Simon Parmentier. La prochaine échéance est déjà fixée au 22 juin, date de la prochaine session des élus du conseil départemental. Les agents comptent bien interpeller directement l'Assemblée si aucune solution concrète et immédiate n'est apportée d'ici là. Après les violences survenues à la suite de la victoire du Paris Saint-Germain en Ligue des Champions, plus de 890 personnes ont été interpellées en France, soit une hausse de plus de 45% par rapport à 2025 selon le ministre de l'Intérieur, Laurent Nunez. Les forces de l'ordre déplorent également 178 blessés. La procureure de Paris fait de son côté état de 256 gardes à vue et de 11 dossiers en comparution immédiate concernant principalement des violences contre les forces de sécurité. Ces chiffres interviennent alors que la gestion des débordements est fortement critiquée depuis ce week-end de célébration. Plus d'infos sur magnumlaradio.com. Et puis, Céline Dion prépare un retour très attendu sur scène avec l'annonce de 10 nouveaux concerts programmés en mai 2027 à Paris La Défense Arena. Selon son équipe, ces dates supplémentaires ont été ajoutées face à une demande sans précédent des fans. Des ventes de billets dédiées seront proposées cette semaine à un nombre limité de personnes déjà inscrites aux préventes de l'artiste ou de la salle avec des créneaux répartis du mercredi à vendredi.
2: Je suis tellement contente d'être là. Merci beaucoup ma chère Zoé. On vous retrouve à midi.
3: Oui, à tout à l'heure.
2: À tout à l'heure. Voici la météo.
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2: Ce mois de juin s'ouvre sur une note plutôt agréable, avec un ciel qui sera légèrement voilé par moments. Quelques nuages devraient bourgeonner au-dessus des reliefs durant l'après-midi. Et sur les reliefs, ils pourront éventuellement donner une averse très isolée en fin de journée. Mais sinon, la plupart des secteurs resteront au sec aujourd'hui. Mais pas demain. Demain mardi, changement d'ambiance, avec des pluies orageuses qui gagneront la région par l'ouest dès la matinée. Des précipitations qui pourront se montrer par moments soutenues et persister jusqu'en soirée sous un ciel qui restera largement dominé par les nuages. Côté température, c'est un peu plus respirable aujourd'hui avec 23 degrés attendus à Gérardmer-la-Bresse, 24 degrés sur le secteur de la Haute-Marne, à Langres, Chaumont, Bourbonne-les-Bains, 24 attendus également à Toul ou bien à Nancy, 25 degrés au meilleur de l'après-midi à Charmes, Authiot, Remiremont et Saint-Nabor, 26 degrés pour Épinal, Vittel, Mirecourt, Colmar et Haguenau, 26 attendus également à Neufchâteau et Saint-Dié-des-Vosges.

0: un Magnum de Hit Belle Matinée. On vient d'écouter LP.
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0: Bidibou-dibou-da ! Le drôle de bruit n'a toujours pas été remporté. Je vous rappelle qu'à la clé, il y a un iPhone 17 Pro à remporter grâce à notre partenaire, le groupe SAM Informatique. Pour le gagner, c'est très simple. Vous découvrez quel objet ou action se cache derrière le drôle de bruit. Si vous nous donnez simplement la bonne réponse, eh bien vous repartirez avec l'iPhone 17 Pro. Vous pourrez jouer et me faire vos propositions dans quelques minutes en direct à l'antenne. En attendant, comme je suis sympatoche, eh ben le drôle de bruit, histoire de vous rafraîchir la mémoire, je vous le repasse maintenant. Tendez l'oreille.
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0: Et je vous le passe même deux fois.
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0: Quel est donc ce drôle de bruit? On a déjà commencé à vous donner des indices. Je vous rappelle notamment celui-là. Le drôle de bruit, c'est un geste qu'on faisait beaucoup avant, mais qu'on a un petit peu perdu l'habitude de faire maintenant. C'est un geste, ouais, qui était assez répandu. On a un petit peu perdu l'habitude de le faire. Si vous avez une idée pour ce drôle de bruit, eh bien, inscrivez-vous maintenant par SMS au 71. Vous envoyez uniquement le mot téléphone. N'envoyez que le mot téléphone par SMS au 71. On jouera avec plusieurs d'entre vous dans le prochain quart d'heure. Après Jean-Jacques Goldman ou encore Martin Garrix et Ed Sheeran, on va écouter Repeat It.
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0: téléphone. C'était Jean-Jacques Goldman à l'instant sur Magnum la radio. Vous voulez un téléphone? Eh ben j'en ai un à vous offrir tout de suite.
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0: Bitou bitou bah, le drôle de bruit. Allez, c'est le moment de jouer un drôle de bruit qui va être 100% féminin ce matin. Trois candidates qui vont me faire leur proposition. On va commencer par accueillir Stéphanie. Bonjour Stéphanie. Le drôle de
2: bruit. Bonjour Magnum.
0: Ma chère Stéphanie, avec vous, on est dans les Vosges, on est à Nomexi, c'est bien ça?
2: C'est ça.
0: On écoute Magnum sur le 94.6. Stéphanie, vous allez pouvoir me faire votre proposition pour le drôle de bruit avec à la clé, je l'espère pour vous, un iPhone 17 Pro à gagner avec notre partenaire, le groupe SAM Informatique. Juste avant de me faire votre proposition, je vais vous repasser le drôle de bruit et la proposition, vous me la faites juste après, d'accord?
2: Ça marche, on fait ça.
0: Eh ben on est parti, c'est le moment de tendre l'oreille, Stéphanie, le drôle de bruit, le voici.
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0: Stéphanie, à Nomexi, d'après vous, quel est le drôle de bruit?
2: Alors j'avais pensé quand on coupait de l'herbe dans le temps avec une faux.
0: Quand on coupe de l'herbe dans le temps avec une faux, on vérifie. On ne coupe pas d'herbe avec une faux dans le temps. Enfin, on le faisait dans le temps, mais pas pour le drôle de bruit. Proposition sympathique, Stéphanie. Effectivement, vous avez suivi les indices, mais ça n'est pas la bonne réponse. Continuez à chercher, ma chère Stéphanie. Je vous invite à le faire et à repasser à l'antenne avec nous quand vous voulez pour refaire une proposition. On vous embrasse, Stéphanie.
2: Merci, maman aussi. Et puis, bonne journée à tous.
0: À bientôt. On va accueillir tout de suite Nelly. Bonjour, Nelly.
3: Bonjour.
0: Ma chère Nelly, avec vous, on est toujours dans les Vosges, mais cette fois à Tintru, c'est bien ça? On écoute Magnum sur le 94.3. Ma chère Nelly, eh bien c'est à vous, on vous écoute. Oui. Quel est selon vous le drôle de bruit?
3: Alors moi je pensais quand on cherche une station sur un poste audio.
0: Quand on cherche une station radio sur un poste de
3: oui,
0: radio,
3: comme
0: c'est
3: 94.3,
0: ça? 94.3,
3: oui.
0: Exactement. Voilà. On va vérifier ça tout de suite, Nelly. Ça n'est pas ça, mais la proposition était plutôt sympathique et effectivement, on ne l'avait pas encore faite. Malheureusement, Nelly, ça n'est pas la bonne réponse. Mais grâce à cette mauvaise réponse, j'ai envie de dire, vous faites avancer un petit peu le schmilblick. Merci en tout cas d'avoir joué avec nous, Nelly.
3: Oui, bonne journée à vous aussi.
0: À très bientôt, n'hésitez pas à retenter votre chance. Au revoir, Nelly. On va accueillir pour terminer Karine. Bonjour, Karine.
4: Oui, bonjour.
0: Et avec vous, Karine, on est toujours dans les Vosges, mais cette fois à Neufchâteau, 92.2 pour écouter Magnum, c'est bien ça?
4: Exactement.
0: Ok, et bien Karine, c'est à vous, on vous écoute. Quel est, selon vous, le drôle de bruit?
4: Donc, nous, on a pensé à une imprimante sous impression. Qui imprime une feuille, quoi.
0: On est en train d'imprimer un papier sur une imprimante, on vérifie. On n'imprime pas, malheureusement, dans le drôle de bruit, ma chère Karine. C'est raté pour vous, mais rien ne vous empêche de retenter votre chance bientôt. Continuez à chercher, en tout cas, Karine. Et merci d'avoir joué avec nous ce matin.
4: Merci.
0: À bientôt. Journée. Au revoir.
4: Au revoir.
0: Eh ben, le drôle de bruit, malheureusement, n'est pas gagné ce matin. Eh ben, vous pourrez continuer à faire des propositions tout au long de la journée, notamment cet après-midi, entre 15h et 19h, dans le Magnum Drive. Continuez à chercher et je vous redonne l'indice pour vous donner un angle de réflexion. C'est un geste qu'on faisait beaucoup avant, mais qu'on n'a plus l'habitude de faire maintenant. Peut-être que vous l'avez, ce drôle de bruit. Allez, réfléchissez-nous. Pendant ce temps, on poursuit avec Benson Boone. Voici Mystical Magical.
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0: La radio, on vient d'écouter This Is et Théodora.
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0: Oui, une petite astuce de la vie d'adulte, des recettes de grand-mère. Et si jamais, quand il fait chaud, vous avez des draps qui sont collants la nuit, vous vous couchez fatigué, prêt à dormir. Et au bout de 10 minutes, vous vous retournez, ça colle, ça chauffe. Et chaque mouvement devient une négociation avec votre propre lit. Impossible de trouver une position confortable. Vous avez l'impression de cuire à petit feu. Eh bien, mamie, elle ne laisse pas ça au hasard. Elle privilégie des draps en coton, légers, qui laissent passer l'air. Mais surtout, elle aère la chambre tôt le matin, avant que la chaleur ne s'installe. Les matières synthétiques interdites pour elle, ça garde la chaleur comme un piège. Et ben, mamie dit toujours, la nuit, il faut respirer, pas cuire. Et rien que ce petit changement transforme vos nuits d'été en quelque chose d'un petit peu plus humain. Merci qui ? Merci mamie ! 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

0: Belle matinée avec Max Dom la radio. On vient d'écouter Étienne Dao.
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0: Et 10h47, vous restez encore prudent sur les routes de la région. À vous signaler un accident. On est cette fois en Meurthe-et-Moselle sur l'autoroute dans le sens Metz-Nancy. Au niveau de Boussière-aux-Dames, les secours sont sur place, mais ça crée de gros ralentissements. Accident donc dans le sens Metz-Nancy au niveau de Boussière-aux-Dames. Secours sur place, mais gros bouchons. Essayez d'éviter le secteur si c'est possible pour vous. Radar accident, ralentissement inhabituel. Vous nous les signalez au 03 29 08 08 87.
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0: C'est Lewis Capaldi qu'on vient d'écouter sur Magnum la radio.
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0: On démarre une nouvelle semaine, ce qui veut dire plein de nouvelles sorties à faire dans la région. Vous en retrouvez le programme d'ailleurs sur magnumlaradio.com dans la rubrique à agenda. Et rendez-vous notamment pour un nouveau festival qui voit le jour ce week-end à Contrexéville. La Corniche en scène, deux soirs de concerts gratuits en plein air sur le parking des Lacs de la Folie. La Corniche en scène avec des animations dès 14h. Trois concerts ce vendredi à partir de 19h. Et ce samedi, cinq concerts à partir de 17h avec notamment entre deux une cover de Céline Dion. Encore Sound of Floyd, concert cover de Pink Floyd. Vous avez tout le programme d'ailleurs sur magnumlaradio.com. Magnum qui est partenaire de ce nouveau festival musical gratuit, la Corniche en scène. C'est vendredi et samedi à Contrexéville. On écoute Magnum sur le 99.1. On se retrouve à 11h pour la météo. Avant ça, c'est Jérémy Frérot qu'on écoutera pour son titre Frérot. 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
28: Et tout de suite sur Magnum, c'est Marie Fleur.

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2: Une excellente fin de matinée, toujours avec Magnum. Avant de retrouver Gold et plus près des étoiles, on s'intéresse à la météo du jour. Bienvenue, il est 11h.

0: Avec ce mois de juin qui s'ouvre sur une note plutôt agréable, un ciel qui sera légèrement voilé par moments, tandis que quelques nuages pourraient bourgeonner au-dessus des reliefs durant l'après-midi. Nuages qui, donc sur les reliefs, pourraient donner une petite averse très isolée en fin de journée. Mais sinon, la plupart des secteurs resteront au sec. Demain mardi, en revanche, ça va changer, avec des pluies orageuses qui gagneront la région par l'ouest dans la matinée. Les précipitations demain pourront se montrer soutenues par moments et persister jusqu'en soirée sous un ciel largement dominé par les nuages. Les températures, elles sont déjà aujourd'hui plus respirables, avec 23 degrés attendus à Gérardmer-la-Bresse, 24 pour Chaumont, Langres, Nancy, Besançon, Toul et Bourbonne-les-Bains, 25 degrés à Remiremont, à Saint-Nabord, 25 également pour Charmes ou encore au Thiot, 26 degrés cet après-midi à Neufchâteau, Mirecourt et Vittel, 26 également pour Colmar, Haguenau, Épinal et Saint-Dié-des-Vosges. Gold avec Plus près des étoiles, ça arrive dans 30 secondes.
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0: Le titre d'Angèle et Justice sur Magnum la radio. Nouvelle semaine, nouvelle sortie à faire dans la région et rendez-vous notamment du côté de Matincourt avec les guinguettes solaires qui font leur retour tous les mercredis d'été à Matincourt, juste à côté de Mirecourt dans les Vosges. C'est de 18h à 22h et le premier rendez-vous c'est ce mercredi 3 juin avec un concert rock. Rendez-vous sur l'île de Matincourt, c'est complètement gratuit. Les guinguettes solaires sont de retour. Premier rendez-vous donc ce mercredi de 18h à 22h, Matincourt, on écoute Magnum sur le 99.1. Et j'ai plein d'autres idées de sortie dans la région à vous proposer, ça arrivera dans l'agenda associatif. Avant ça, on va écouter Chola Hama, entre autres, pour un Magnum de hit pour You Might Need Somebody.
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Gang à l'instant sur Magnum la radio. Allez, vous ne changez rien, on va continuer à vous offrir des cadeaux et dans moins de 10 minutes, ce seront des cadeaux rapido. Retour des cadeaux rapido cette semaine sur Magnum la radio pour vous offrir des repas et des parties de bowling. Les repas, c'est chez les Boulins Bleus à Épinal et les parties de bowling à Sport Bowling. Vous pourrez choisir ce que vous voulez. Je vous offrirai ça juste après Alex Warren pour Fever Dream. Avant ça, on s'intéresse aux nouvelles sorties à faire dans la région. Voici l'agenda associatif.

0: Sancher, organisé par le comité des fêtes le dimanche 7 juin. Les exposants seront rassemblés sur les parkings et dans l'enceinte du fort. C'est ouvert au public de 7h à 18h. Buvette et restauration rapide sur place. Renseignements au 06 11 15 49 31. Finale de la Coupe des Vosges de handball au complexe sportif de Contrexéville le samedi 6 juin. 5 matchs à l'affiche dès 11h pour les meilleures équipes jeunes du département. À 20h30, les équipes seniors féminines de Mirecourt et de Rambervillers. L'entrée est gratuite, buvette et restauration sur place. Une organisation du Contrex Handball avec le comité des Vosges de handball. Marché nocturne et rassemblement de véhicules anciens à Moyemont le samedi 6 juin à partir de 17h. De nombreux artisans vous y attendent. Rencontres autour des vintage mécaniques, concerts années 80, spectacles d'hypnose et danse country. Restauration et buvette sur place. Infos et réservations au 06 20 10 57 75. Grande soirée de la Saint-Jean à Seulincourt, organisée le samedi 13 juin par le foyer rural. Au programme repas, à partir de 20h, sur réservation au 06 38 65 42 92. Puis concert gratuit du groupe Ice Bean, mise à feu de la Chavande, buvette et petite restauration. Vittel Triathlon vous invite le dimanche 14 juin à son cross triathlon à la base de loisirs des Lacs de la Folie de Contrexéville. Nouveauté cette année, deux courses nature, 14 km à 9h et 8 km à 9h30, mais également l'après-midi dans des formats XS, M et duathlon individuel ou en relais, sans oublier les courses jeunes de 6 à 13 ans. Ambiance conviviale, inscription sur le site vitteltriathlon.com. Marche populaire organisée par l'ASC Uriménil le dimanche 14 juin. Départ libre à partir de 7h30 depuis la salle polyvalente d'Uriménil pour 3 parcours, 6 km, 13 km et 21 km. Tarif 3 euros gratuit pour les moins de 12 ans. Repas traiteur possible sur place sur réservation au 06 88 86 10 67. Forum des bons plans et du pouvoir d'agir au Centre culturel de Domexy, organisé par l'ACSCH, piloté par la Fédération médico-sociale des Vosges, le mardi 16 juin, de 9h30 à 16h30. Plus de 35 partenaires vous proposeront des bons plans et solutions concrètes autour de l'alimentation, du logement, des factures, mais également de la mobilité, des loisirs et des astuces du quotidien pour faire des économies. L'entrée est libre, c'est ouvert à tous. Le club des supporters du hockey d'Épinal, les Crazy Boys, organise un vide-grenier sur le parking arrière de la patinoire de Poissompré le dimanche 7 juin de 6h à 18h à Épinal. C'est réservé aux particuliers au tarif de 2 euros le mètre linéaire, buvette et restauration sur place. Venez chiner, faire de bonnes affaires et partager un moment de convivialité avec les supporters. Infos et réservations au 06 24 95 91 21.
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J'appelle le ou la gagnante pendant qu'on écoute Charles Doré. C'est juste après Katie Tunstall pour Suddenly I See. Bonne chance à tous!

0: matin, Magnum de Hit, et on vient d'écouter Charles Doré.
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0: Oui, cadeau rapido, vous jouez, vous gagnez en moins de 5 minutes, et j'ai le plaisir d'accueillir à l'antenne Audrey. Bonjour Audrey.
2: Bonjour Magnum.
0: Bonjour Audrey, avec vous on est dans les Vosges, on est à Bulgnéville, c'est bien ça?
2: Oui, c'est ça.
0: On écoute Magnum sur le 99.1. Qu'est-ce que vous étiez en train de faire d'ailleurs ce matin pendant que vous écoutiez Magnum?
2: Je profite de mon repos, puis là je viens d'aller chercher mes enfants à l'école.
0: D'accord, il y en a beaucoup des enfants, comment ils s'appellent?
2: Deux. Julia et Alexis.
0: Eh ben on les embrasse, et puis la bonne nouvelle du jour, c'est que vous avez joué avec nous ce matin. Bonjour! Eh ben petit bonhomme ou petite fille, j'ai pas reconnu, tu pourras aller au resto gratuitement puisque maman a joué, elle a... En moins de 5 minutes, tu pourras aller manger au Moulin Bleu à Épinal. Bravo à vous ma chère Audrey.
2: Merci beaucoup.
0: Et on embrasse bien évidemment vos enfants et bon repas d'avance au Moulin Bleu à Épinal. Félicitations à vous Audrey. Mais ne raccrochez pas, on va vérifier vos coordonnées en antenne. Encore bravo à vous.
2: Encore merci.
0: De rien, et des cadeaux rapido, on en offrira tous les jours avec soit des repas au Moulin Bleu, soit des parties de bowling. Ça sera tous les matins dans le Club Magnum. Mais on va poursuivre la matinée avec Jimmy Cliff. Voici Reggae Night.

Bon, y a pas à dire, dès qu'il y a une chanson d'amour à écrire, il est doué le garçon, hein. Amir sur Magnum la radio. On démarre une nouvelle semaine avec de nouvelles sorties à faire dans la région et rendez-vous notamment pour la nouvelle édition de la traditionnelle foire aux beignets qui aura lieu ce dimanche 7 juin dans les rues du Tillot avec comme chaque année les beignets salés et sucrés qui vous donnent rendez-vous avec de nombreuses animations. Il y aura également un vide-grenier sur place. C'est ce dimanche 7 juin au Tillot. On écoute Magnum sur le 106.3. Nous on se retrouve à midi, on y fera le point sur l'info et la météo et avant ça on écoutera Louisa pour Soleil Bleu.

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2: Allez, passez une excellente mi-journée avec nous sur Magnum La Radio. On va retrouver les hits. Ce sera YouTube juste après la météo et l'info. Bienvenue, il est midi. Et à midi, on va commencer par faire le point sur l'info. Et c'est avec Zoé Thomas. Bonjour Zoé.
3: Bonjour Fred, bonjour à tous. Le trafic ferroviaire reste très fortement perturbé ce matin entre Paris et l'Est de la France après un accident de personnes survenu aux abords de la gare Meuse-TGV. Un TGV reliant Metz à Paris a percuté un individu peu avant 7h et est resté immobilisé à proximité immédiate de la gare avec 447 passagers à bord. La SNCF annonce désormais des retards pouvant dépasser 5h. La gare Meuse-TGV n'est plus desservie. Les trains sont déviés via Bar-le-Duc. Des navettes de bus ont été mises en place pour les voyageurs. Plus d'infos sur magnumlaradio.com. La circulation des TER est également difficile ce lundi entre Strasbourg et Colmar en raison d'un vol de câbles sur les installations ferroviaires. La SNCF fait état de retards de 15 à 30 minutes ainsi que de plusieurs suppressions de trains, des pannes de signalisation ayant été provoquées par cet acte de vandalisme. Les équipes techniques sont mobilisées pour effectuer les réparations et un retour à la normale est attendu d'ici midi. La veille, un autre acte de vandalisme avait déjà perturbé le trafic sur la ligne Strasbourg-Enzheim après le dépôt d'un canapé sur les voies. Y a-t-il un besoin de main-d'œuvre dans le Grand Est ? Selon une enquête menée fin 2025 par France Travail, 22% des établissements de la région envisagent de recruter cette année. Dans les Vosges, près de 8800 projets de recrutement sont recensés pour 2026. Précision de Jean-Luc Kinst, directeur départemental de France Travail Vosges.
4: On a une baisse en expression de besoins de recrutement. Les besoins en main-d'œuvre dans les Vosges sont en diminution cette année par rapport à la même enquête de l'an dernier de moins 8%. Au niveau national, moins 6%. Il y a une diminution, mais il reste quand même une grosse dynamique. Ce que je souhaite souligner en compensation, c'est qu'il y a plus d'entreprises qui envisagent de recruter que ce n'était le cas l'an dernier. Plus d'entreprises, mais peut-être un petit peu moins d'offres. On a un différentiel de 5 points entre les emplois non saisonniers au niveau Grand Est, 65,5% et plus de 71% dans les Vosges de recherche d'emploi. Non saisonniers en l'occurrence, donc plutôt des contrats classiques, donc des CDD classiques ou des CDI, contrairement aux emplois saisonniers. Donc comment ça s'explique, je ne me l'explique pas. Dans tous les cas, c'est plutôt un bon signe pour les chercheurs d'emploi.
3: À noter que 2/3 de ces recrutements vosgiens émanent de petites et moyennes structures. Attention, si vous circulez à Remiremont, à partir de ce lundi, des travaux d'amélioration de la voirie et des réseaux sont réalisés dans la rue Charles de Gaulle. Ils devraient durer 2 à 3 semaines. Ils permettront de sécuriser la chaussée, d'améliorer les conditions de circulation et de garantir une meilleure sécurité des usagers de la route. Des déviations sont mises en place. La banane scotchée au mur de l'œuvre comédienne exposée au Centre Pompidou de Metz a été dérobée samedi. Ce fruit artistique est estimé à 6,2 millions de dollars. Même si cette partie de l'œuvre est remplaçable, le musée a condamné l'acte et déposé plainte. La banane qui fait partie de l'œuvre a déjà été accaparée. Un autre visiteur l'avait mangée en 2025. Emmanuel Macron annonce 93 milliards d'euros d'investissements étrangers dans le pays. Un record en ouverture du sommet Choose France à Versailles. Cette somme représente 71 nouveaux investissements et permet la création de plus de 15 000 emplois, affirme le chef de l'État. 45 milliards concernent un projet du fonds d'investissement japonais SoftBank dans les centres de données et l'intelligence artificielle. Et puis quelques petits changements dans le porte-monnaie des consommateurs français en ce 1er juin. Le SMIC est revalorisé de 2,41% pour compenser l'inflation. Autre bonne nouvelle, une aide au carburant de 100 euros pour les grands rouleurs entre en vigueur. Des aides à l'achat ou à la location de véhicules électriques sont également renforcées. Et puis le prix de vente du gaz baisse de 4,8%, soit une ristourne de 1,26 € en moyenne sur les factures du mois de juin. Plus d'infos sur magnumlaradio.com. Vous rigolez par rapport à la banane.
2: Non, mais il y a ça entre le gars qui pose son canapé sur les voies ferrées et puis l'autre qui pique une

0: On va faire un point sur la météo.
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0: Alors,
3: il pleut ou il pleut pas?
0: Aujourd'hui, j'ai pas l'impression.
3: Non, ça va. Ce lundi, c'est une journée relativement assez belle, malgré des cumulus, des voiles d'altitude, voire quelques bancs de brume encore présents cette fin de matinée. Mais les éclaircies domineront largement les débats et le risque d'ondées restera marginal, mais non exclu sur les reliefs. Les températures sont encore très confortables et estivales. Justement, du côté du mercure, les maximales seront comprises entre 21 et 25 degrés cet après-midi. Plus précisément, il fera 21 degrés à Gérardmer, 22 à Langres et au Tillot, 23 degrés à Chaumont, Nogent et Commercy, 24 degrés à Colmar, Strasbourg, Saint-Dié, Épinal, Baccarat, encore 24 à Neufchâteau, Mirecourt et Besançon. Et puis les chanceux en Meurthe-et-Moselle, il fait 25 degrés à Toul, Nancy et Lunéville.
0: Merci beaucoup, mais je crois que c'est à partir de demain que ça va largement
3: la
0: changer.
3: La Juliette n'est plus là.
0: Voilà. Dès qu'elle n'est plus là, c'est n'importe quoi. Voilà, merci. C'était la preuve avec votre flash d'ailleurs.
3: On
0: vous retrouve demain matin.
3: Oui, dès 6h.
0: Dans le
3: Magnum Café.
0: Avec
3: Pierre et Rémi.
0: C'est bon, elle a retenu la leçon. À demain.
3: À demain.
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0: Excellente mi-journée à tous. Partout dans la région, vous écoutez Magnum. Et c'était YouTube.
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0: Et en cette mi-journée, bien sûr, on continue à vous accompagner en direct. C'est Club Magnum, on est ensemble jusqu'à 13h. Et bien sûr, on continue à vous offrir des cadeaux. Et vous le savez, on adore vous inviter au spectacle vivant, des pièces de théâtre, des spectacles d'humoristes ou bien des concerts. Et bien, il y en a plein, des gros concerts qui se préparent dans la région prochainement, notamment du côté du Nancy Open Air, où Magnum la radio vous invite. Et dans le prochain quart d'heure, j'aurai des places pour aller voir Aurel San le samedi 27 juin à 19h. Vos places se gagnent juste après Igala et Cherry ou encore Joseph Kamel. On va écouter Crash.
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Cherry à l'instant sur Magnum la radio. 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

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Je vous souhaite bonne chance et une excellente mi-journée. Un jour, une chanson arrive après Bruno Mars ou encore Céline Dion en douceur. Voici Dansons.

0: Bruno Mars est sur Magnum la radio.
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0: Oui, retour aujourd'hui avec une chanteuse qui décide de tout torpiller en 3 minutes 17. Cette chanteuse c'est Pink et la chanson c'est Stupid Girls.

0: Besmour, enfance turbulente, parents qui divorcent, adolescence rebelle, elle commence à faire des clubs à Philadelphie dès ses 14 ans. Elle intègre un groupe de filles qui ne durera pas, puis elle va se lancer en solo. Elle débute en 2000 dans un registre plutôt R&B, mais assez lisse. C'est pas vraiment elle, mais c'est avec son deuxième album en 2001 qu'elle va trouver sa voix, rock, abrasif, frondeuse, décomplexée, la fille qui n'entre dans aucune case et qui le revendique bruyamment. En 2006, après un troisième album plus discret, elle revient avec I'm Not Dead. Et pour l'ouvrir, elle a une véritable bombe. Cette idée de Stupid Girl germe dans son quotidien à Los Angeles. Elle observe un petit peu tout autour d'elle. Des jeunes femmes obsédées par la taille de leur corps, le bronzage parfait, le petit chien de luxe et la visibilité médiatique. Elle déplore ce qu'elle appelle une épidémie, la disparition de modèles de femmes ambitieuses et indépendantes au profit de la bimbo comme idéal de réussite. Le clip va enfoncer le clou avec un humour décapant. On y voit Pink se démultiplier en une série de personnages caricaturaux. La fille qui roule en voiture en se maquillant et qui renverse deux piétons, la fille qui achète un minuscule chien dans une animalerie, la danseuse dans un clip de 50 Cent. La maison de disques avait des réticences à sortir ce titre en premier single, jusqu'à ce que la vidéo tourne sur Internet avant même la sortie radio et que 8,6 millions de personnes la téléchargent en quelques jours. Du coup, les programmateurs radio allaient même chercher l'audio directement sur Internet pour la diffuser. La décision fut rapidement tranchée. Alors aujourd'hui, Pink n'a jamais vraiment décroché. Elle continue de remplir des stades, de dire ce qu'elle pense et de ne ressembler à personne d'autre. Ce qui, au fond, est exactement le message de cette chanson. 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Pendant qu'on poursuit avec Jean Schultes, voici Confidence pour Confidence.
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0: un magnum de hit, belle mi-journée, on vient d'écouter Mickey. On démarre une nouvelle semaine, de nouvelles sorties sont à faire dans la région et rendez-vous ce samedi 6 juin pour l'élection officielle de Miss Meurthe-et-Moselle pour Miss Lorraine. L'élection aura lieu à la Foire Expo de Nancy, au Parc Expo de Nancy Vendeuvre, et parmi les 12 candidates, la nouvelle Miss Meurthe-et-Moselle et ses deux dauphines seront directement qualifiées pour l'élection régionale de Miss Lorraine 2026. Le spectacle pour assister à l'élection de Miss Lorraine, il est gratuit, mais il faut quand même payer les entrées à la foire. 5 euros en ligne ou 6 euros sur place. Magnum La Radio est partenaire de la délégation Miss Lorraine pour Miss France. Élection de Miss Meurthe-et-Moselle, c'est donc à Nancy ce samedi 6 juin 14h30 avec Magnum La Radio. On nous écoute à Nancy sur le 99.2. Nous, on se retrouve à 13h pour le journal des sports. Avant ça, on écoutera François Feldman et Johnny Jimison pour Joue pas.
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2: Allez, excellente mi-journée avec Magnum la radio. Avant de retrouver Joe et End of Beginning, on s'intéresse au journal des sports. Bienvenue à tous, il est 13h.

0: de votre fidélité à McDom la radio. La journée se poursuit bien évidemment. Je vous laisse avec un McDom de hit. 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Et n'oubliez pas, vous pourrez peut-être tenter d'y gagner un iPhone 17 Pro avec notre partenaire, le groupe Sam Informatique, en jouant au drôle de bruit, puisqu'il n'a pas été remporté ce matin. Vous pourrez jouer bien évidemment cet après-midi. Moi, je vous retrouve demain, bien sûr, 9h-13h, pour un nouveau Club McDom. D'ici qu'on se retrouve, prenez soin des autres et prenez soin de vous. Je vous laisse avec le journal des sports. Belle journée, à demain.
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2: Bonjour, bonjour à tous. La fête s'est prolongée hier à Paris. La dernière française en lice aujourd'hui à Roland-Garros. Et puis une victoire capitale en top 14. C'est l'actu sport ce matin. Et d'abord le Champ de Mars, l'Elysée et enfin le Parc des Princes. Journée de fête hier à Paris où les joueurs du PSG ont fait leur retour au lendemain de leur victoire face à Arsenal en finale de la Ligue des Champions. Les doubles champions d'Europe ont pu partager leur bonheur avec leurs supporters une nouvelle fois après une parade au pied de la Tour Eiffel devant 90 000 personnes. Une réception à l'Elysée. L'effectif parisien a été reçu par Emmanuel Macron qui les a donc félicités pour leur performance. Écoutez.
3: Vous nous avez fait vraiment vibrer jusqu'à la dernière seconde. Vous avez été la chercher et on a vibré avec vous au-delà évidemment des 120 minutes jusqu'à la dernière seconde de ces tirs au but. Mais quelle équipe! La France a fait en 2 ans grâce au PSG ce que nous n'avions pas fait dans notre histoire en 70 ans de foot, c'est-à-dire 2 titres. Et donc merci pour ça.
2: Les joueurs du PSG qui se sont ensuite rendus au Parc des Princes pour poursuivre la fête et présenter cette deuxième Ligue des Champions à leur public. Et tout près du Parc des Princes, le tennis et la deuxième semaine à Roland-Garros. La dernière française en lice est attendue sur les courts cet après-midi. Diane Paris qui affronte en 8e de finale la polonaise Maria Walinska. On suivra aussi le choc ce soir entre la Biélorusse et numéro 1 mondial Arina Sabalenka et la japonaise Naomi Osaka. En rugby, une victoire cruciale dans un match capital. Le Racing frappe très fort avec une victoire 41 à 13 avec le bonus à Clermont pour la fin de l'avant-dernière journée de top 14. Un peu plus tôt, l'UBB s'est incliné 27-22 à Toulon. Avant la dernière journée, Toulouse est leader devant Montpellier et le Stade français à égalité. Les 3 autres places vont se jouer entre 5 autres équipes. Et puis très largement au-dessus du lot cette année, Jonas Vingegaard s'est adjugé le Giro hier à Rome. Le Danois a remporté 5 étapes pour sa toute première participation à ce Tour d'Italie. Voilà pour l'actu sport. Excellente journée à vous.

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Ce mois de juin s'ouvre sur une note plutôt agréable, avec un ciel qui sera légèrement voilé par moments. Quelques nuages bourgeonneront au-dessus des reliefs. Durant l'après-midi, ils pourront éventuellement donner une averse très isolée en fin de journée. Mais sinon, la plupart des secteurs restent au sec et c'est plutôt ensoleillé. Pour demain mardi, changement d'ambiance avec des pluies orageuses qui gagneront la région par l'ouest dans la matinée. Les précipitations pourront se montrer soutenues d'ailleurs par moments et persister jusqu'en soirée sous un ciel qui sera demain largement dominé par les nuages. Les températures pour aujourd'hui, elles sont un petit peu plus respirables. On attend 23 degrés à Gérardmer-la-Bresse, 24 degrés pour Langres, Chaumont, Nancy, Bourbonne-les-Bains et Besançon, 25 degrés pour Charmes, dans le secteur également du Thiot, 25 degrés attendus à Remiremont et Saint-Nabord, 26 degrés pour Vittel, Mirecourt, Neufchâteau, 26 degrés attendus à Colmar, Haguenau, Épinal et Saint-Dié-des-Vosges.

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4: Bonjour à tous. Alors que les opérations se poursuivent pour tenter de retrouver la jeune Liliana, le suspect va être déféré devant le tribunal d'Agen. Cette collégienne de 11 ans est introuvable depuis vendredi. Les recherches s'intensifient ces dernières heures. Elles vont se concentrer cet après-midi au niveau des bois au sud de Florence. L'homme a déclaré aux enquêteurs avoir déposé la jeune fille à la piscine de la commune. Dernier sommet de Choose France aujourd'hui pour Emmanuel Macron. Le président de la République et une partie du gouvernement réunissent 200 patrons étrangers au château de Versailles. 71 nouveaux investissements doivent être annoncés pour un montant record de 93 milliards d'euros. Ça va mieux entre la France et l'Algérie. Le ministre de l'Intérieur, Laurent Nunez, reçoit aujourd'hui son homologue algérien à Paris. Au programme des discussions, la sécurité, la lutte contre la criminalité organisée ou encore les questions migratoires. Un dîner doit clôturer cette journée. Un nouveau département serre la vis pour tenter de réduire le nombre d'accidents. Depuis aujourd'hui, l'utilisation du téléphone au volant sur les routes de l'Ardèche entraîne une suspension automatique du permis de conduire. Mesure déjà mise en place dans les Landes ou encore le Pas-de-Calais. Ce sera également le cas dans les Deux-Sèvres dès le 15 juin. Nous sommes donc le 1er juin et plusieurs autres changements sont à signaler, comme la revalorisation du SMIC, plus 2,41%. Le prix repère du gaz, lui, est en baisse de près de 5%. Enfin, les aides de l'État pour l'achat de véhicules électriques sont renforcés pour les artisans et les professionnels. Le sport avec du foot d'abord et l'inquiétude pour William Saliba. Le défenseur français doit passer des examens aujourd'hui après s'être blessé avec Arsenal lors de la finale de la Ligue des Champions. Touché à la cheville gauche, il pourrait être absent pour la Coupe du Monde qui commence dans quelques jours. Et puis en tennis, c'est parti pour le 8e de finale de Diane Paris à Roland-Garros. La dernière française encore en lice affronte cet après-midi la polonaise Maja Walinska sur le court Philippe Châtrier. C'est la première fois que Diane Paris participe à la deuxième semaine d'un grand chelem. Voilà pour l'actualité. Très bel après-midi à tous.

0: Le blues des années 80, c'est Alana Miles sur Magnum la radio.
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0: Bonjour à tous, très bon lundi sur Magnum. J'espère que vous allez bien et que vous avez profité du week-end pour recharger les batteries à 100%. On est le 1er juin aujourd'hui, c'est la dernière grande ligne droite avant le début des grandes vacances d'été. On va passer l'après-midi ensemble. C'est parti pour le Magnum Drive. On est en direct jusqu'à 19h avec plein de beaux cadeaux à gagner en plus cette semaine. Vous allez pouvoir par exemple remporter votre repas à l'auberge du Ruxelier. 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Il y aura aussi une platine vinyle à gagner toute cette semaine sur Magnum. Et puis je regarde aussi dans les cadeaux à gagner cet après-midi, des entrées pour aller à Europa Park et des places de concert pour le Nancy Open Air. Allez, on revient avec Temper City et le groupe 16 sur Magnum. 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

13 sur Magnum La Radio. Belle après-midi. Ambiance médiévale ce week-end à Chaumont en Haute-Marne. Ce samedi 6 et dimanche 7 juin, c'est la fête médiévale. Chaumont retourne au temps des Moyen-Âge. Tout au long du week-end, vous retrouverez de nombreux artisans, des exposants, des producteurs, une grande foire. Il y aura aussi la braderie, des animations musicales. Le samedi soir, il y aura par exemple un grand bal avec un feu d'artifice. Si vous n'avez rien prévu ce week-end, rendez-vous au square Philippe Lebon à Chaumont en Haute-Marne où on écoute Magnum sur le 100.8. En ce moment, ce sera la fête médiévale, donc c'est ce week-end. En plus, profitez-en, l'événement est gratuit. Et puis si vous cherchez d'autres idées, on va retrouver dans un instant l'agenda associatif. Avant ça, on écoute Madonna et Sabrina Carpenter. C'est Bring Your Love, nouveauté sur Magnum.

Bel après-midi avec Jérémy Frérot sur Magnum. Et toujours un magnum de hit pour vous accompagner vers la fin de journée. On va écouter Benson Boone. Je vois venir aussi la chanteuse Pink. Et puis la distribution de cadeaux va démarrer cet après-midi. Je vais vous offrir dans une poignée de minutes votre repas, tout frais payé par Magnum la radio, à l'auberge du Ruxelier. C'est Magnum qui paye l'addition. 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Je vais tout vous expliquer dans quelques instants. Avant ça, c'est l'agenda avec vos idées de sortie dans la région.

0: club Paul Burus de Saint-Dié-Romomex organise ses portes ouvertes les 6 et 7 juin. Découvrez tout l'univers de l'aviation, exposition d'aéronefs avec des vols découvertes à gagner, réalisez des vols d'initiation avec des instructeurs, simulateurs de vol pour les ados et pour les plus grands, entrée libre de 9h à 18h, restauration et boissons sur place. Le sport nautique de Nancy organise ses stages d'aviron tout l'été. Sensation, nature, esprit d'équipe et bonne humeur. Débutants, venez vivre une aventure sportive unique, encadrée par des passionnés. C'est à partir de 8 ans, en journée pour les enfants, en soirée pour les adultes. Toutes les infos sur le site www.avironnancy.com. Nouveau spectacle des Holdens intitulé Dans mon journal intime, le samedi 20 juin à 20h à la rotonde de Thaon-les-Vosges. L'histoire d'une jeune fille qui transmet 1000 émotions sous forme de danse. 40 artistes sur scène, 1h30 de spectacle, rock acrobatique, danse moderne, hip-hop et danse de salon. Réservation à l'office du tourisme d'Épinal. Renseignements au 06 14 89 45 99. 44e foire à la rhubarbe de Ndomexi, le samedi 6 juin. Rendez-vous à 18h pour la Boom K-pop Boom avec mascotte, quiz musical et barbecue. À 20h, concert avec Rose Ticket, suivi du bal et de l'élection de Miss Rhubarbe avec DJ Arnaud. Feu d'artifice à 23h. Rendez-vous également le dimanche 7 juin, inauguration à 11h. Restauration et animation avec Authentic Music le midi et à 14h30, Canavaval, Affid et ses danseurs et Vividance de Vincé. Autre mob festival aux étangs d'Autreville-sur-Moselle les 6 et 7 juin. Un week-end festif et convivial autour de la mobilette, concert rock et chansons françaises avec des artistes locaux, balade de cyclomoteurs anciens, animation familiale le dimanche, jeux, spectacles, théâtre, buvette et restauration dans un cadre champêtre entre la Moelle et les étangs d'Autreville-sur-Moselle. L'entrée est gratuite, tombola sur place avec une mobilette motobécane à gagner. Plus d'infos sur la page Facebook Autre Mob. Les sapeurs-pompiers de Manois organisent leur traditionnel week-end portes ouvertes les 6 et 7 juin. Le samedi 6 juin, concours de pétanque, inscription à partir de 13h pour 10€ par équipe. Le dimanche 7 juin, brocante et exposition du matériel des pompiers avec démonstration de manœuvres en présence de Miss Haute-Marne et de sa première dauphine. Accueil des exposants à partir de 6h le matin, les emplacements sont gratuits. Inscription et renseignements au 06 59 24 60 56. Le centre équestre de Vittel organise un concours complet international du 11 au 14 juin. Épreuve dressage le vendredi, jour de crosse le samedi, saut d'obstacles et remise de prix le dimanche. Grand village exposant incluant un marché du terroir et de l'artisanat. L'entrée est libre, buvette et restauration sur place. Marché nocturne et fête de la musique le samedi 6 juin à Longchamp. Couplé à son habituel marché nocturne qui regroupe 50 exposants locaux à partir de 17h, le comité des fêtes propose un moment convivial en organisant sa première fête de la musique animée par le groupe Blue Peanuts. Buvette et restauration sur place avec nos plateaux du terroir. Ambiance et bonne humeur garantie, venez nombreux.
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0: Bel après-midi avec Benson Boone sur Magnum. 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Avant ça, on écoute Charles Doré sur Magnum la radio.
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Et ça se bouscule dans les inscriptions cet après-midi. La première gagnante vient d'être tirée au sort. Bravo à Laetitia qui habite à Savigny dans les Vosges. Elle remporte un repas à l'auberge du Ruxellier. Et restez bien branchés toute cette semaine sur Magnum. 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Il y aura un gagnant tous les jours toute cette semaine dans le Magnum Drive. Voici Angèle.

0: Bienvenue si vous nous rejoignez, vous êtes sur Magnum la radio. Et en ce lundi 1er juin, on souhaite un bon anniversaire à l'acteur Tom Holland, qu'on va retrouver dans le prochain film Spider-Man au cinéma. Autre grand acteur qui fête son anniversaire aujourd'hui, c'est Morgan Freeman. Et puis côté musique, aujourd'hui en ce 1er juin, on souhaite un bon anniversaire à Christine and the Queens. Son pseudo aujourd'hui, c'est plus Christine and the Queens, hein. Elle s'appelle Ryan Redcar. Et puis on souhaite également un bon anniversaire, toujours côté musique, à la chanteuse Alanis Morissette. La chanteuse canadienne Alanis Morissette qui fête ses 52 ans aujourd'hui. Et d'ailleurs, si vous connaissez des gens dans votre entourage qui fêtent bientôt leur anniversaire, vous pouvez les inscrire sur notre site internet magnumlaradio.com. Le jeu de l'anniversaire arrive tout à l'heure vers 16h35.
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Alex Warren et le groupe Tall Talk pour démarrer cette nouvelle heure. Bienvenue, bel après-midi sur Magnum. Il est 16h01.

0: 16h10, c'est Charlotte Cardin sur Magnum.
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0: Ça me fait très plaisir de vous retrouver comme chaque après-midi, on est en direct. Et on poursuit la distribution de cadeaux. 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Je vous offre vos places de concert dans une poignée de minutes. Le temps d'écouter Lewis Capaldi ou encore Marc Lavoine.

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0: sur Magnum la radio, c'était Lynn.
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2: Oui, retour des hits dans un instant. Avant ça, un accident à vous signaler pour vous qui circulez sur l'autoroute A33 dans la montée de Brabois au niveau de l'enchaînement de virages. Un accident qui implique deux véhicules. Il semblerait qu'un camping-car soit impliqué avec une camionnette dans cet accident. Sur la voie de gauche, faites attention, il y a encore pas mal de débris. Faites très très attention pour vous qui circulez donc dans la montée de Brabois sur l'A33, un petit peu avant la sortie de l'hôpital. Pas mal de bouchons à vous signaler d'ailleurs dans le secteur. Et merci à Alison qui nous a appelé au standard de Magnum la radio. En cas de radar accident, bouchons inhabituels, vous faites comme Alison, vous appelez le 03 29 08 08 87.

en plein dans les années 80. C'est Marc Lavoine sur Magnum. 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La suite avec David Guetta et Jilo Jennifer Lopez, c'est Save Me Tonight sur Magnum la radio. Montez le son.

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0: Imagine Dragons sur Magnum la radio.
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0: Allez, c'est le jeu l'anniversaire. Aujourd'hui, nous sommes le lundi 1er juin. On souhaite un joyeux anniversaire à Donovan de Neufchâteau de la part de Megan. Bon anniversaire à Marie-Lorraine qui habite à Remiremont. C'est souhaité par Bernard, Annick, Florent, Dorian, Maëlys et Léandre. Bon anniversaire aussi à Chloé de Lérin de la part de Laurence et Yannick. À Lucie de Nancy de la part de Mamie, de Kenji, de son papa et Allison, sa cousine. On a aussi Prisca et Alexis qui fêtent leur un an de mariage à Chaumont. Félicitations. Bon anniversaire également à Aline de Porcieux de la part de Lindsay et Adélaïde. Bon anniversaire à Fabrice de Pierrepont-sur-la-Rentelle. C'est dans les Vosges. C'est de la part de Sylvie. Et puis, on souhaite aussi un bon anniversaire à Laurence de Dignonville. On n'est pas très très loin d'Épinal à Dignonville. 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Également, vous pouvez nous écouter du côté d'Épinal sur le DAB+. Alors, est-ce que ça va décrocher chez Laurence à Dignonville? Je viens de composer à l'instant son numéro de téléphone. Si ça décroche, on lui offrira bien sûr un cadeau pour son anniversaire cet après-midi. Ce sera 2 places de cinéma gratuites pour Laurence. Si ça décroche, allô Laurence.
4: Laissez-moi un message et je vous rappellerai.
0: Eh ben, on est tombé sur la messagerie. Dommage. On va laisser un petit message. Oui, bonjour Laurence, c'est Magnum la radio, c'est Nathan, c'était pour vous souhaiter un joyeux anniversaire ma chère Laurence. En plus on avait plusieurs personnes qui ont pensé à vous aujourd'hui. On a Aurélien, on a Jeanne, on a Annick et on a Hervé qui vous embrasse, qui vous souhaite un bon anniversaire. Ma foi ma chère Laurence, profitez à fond de cette journée, profitez bien, c'est votre anniversaire. Nous on continue avec Katsai sur Magnum la radio, c'est Gabriella. 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

0: dirige tranquillement vers la fin de journée. On vient d'écouter James Blunt sur Magnum.
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0: 16h47, ça ralentit sur le secteur d'Épinal, quai Jules Ferry, avenue Gambetta, sur l'intersection de Golbey. Des ralentissements également sur l'autoroute A33 pour vous qui circulez dans le sens Nancy-Lunéville à hauteur de Dombasle-sur-Meurthe. Secteur Nancy, justement, ça ralentit rue Jeanne d'Arc, rue de Metz. Un accident à vous signaler, rue Marcel Brault. Et puis également des ralentissements au niveau des ronds-points à Essel et Nancy. Et puis j'ai également cet après-midi trois zones de travaux à vous signaler. Sur la Nationale 66, des travaux avant le col de Bussan, justement, à partir de Saint-Maurice-sur-Moselle. Des travaux également sur l'autoroute A31 entre Châtenois et l'aire du Grand Chêne, l'aire du Val-Renard, si vous êtes dans l'autre sens. Et puis sur l'autoroute A5 également, on a des travaux entre l'échangeur numéro 24, l'échangeur de Chaumont, et la sortie Langre Nord. Radar accident, embouteillage, en cas de problème, vous appelez Magnum la radio au 03 29 08 08 87. À suivre Taylor Swift, les L5, les infos et la météo sur Magnum.
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0: L'actu de ce lundi 1er juin, le coup d'œil sur la météo et puis ensuite on écoute le groupe Toto avec Africa, il est 17h.
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2: Bonsoir à tous. Le principal suspect dans l'affaire de la disparition de Liana présenté à la justice en vue de sa possible mise en examen. Cette collégienne de 11 ans est introuvable depuis vendredi. Les recherches poursuivent dans le secteur de Florence. Elle s'oriente cet après-midi autour des zones boisées. Une battue citoyenne avait été organisée hier. Déjà, plus de 300 volontaires ont participé. Après les violences en marge de la victoire du PSG en Ligue des Champions, au moins 11 dossiers devaient passer en comparution immédiate cet après-midi. Des violences urbaines qui ont donné lieu à 890 interpellations ce week-end, une hausse de plus de 45% par rapport à 2025. Deux ultras de l'OGC Nice jugés également cet après-midi. Un rendez-vous devant la justice pour des faits de violence envers deux joueurs lors du retour de l'équipe le 30 novembre dernier après un match à Lorient. De nombreux hommages après la mort d'André Santini, l'ancien ministre et maire historique d'Issy les Moulineaux, s'est éteint à l'âge de 85 ans. Jusqu'au dernier jour, il avait gardé la poigne, l'intelligence et l'humour qui le caractérisaient, a commenté Valérie Pécresse, la présidente de la région Île-de-France. Un nouveau département serre la vis pour tenter de réduire le nombre d'accidents depuis aujourd'hui. L'utilisation du téléphone au volant sur les routes de l'Ardèche entraîne une suspension automatique du permis de conduire. Nous sommes donc le 1er juin et plusieurs autres changements sont à signaler, comme la revalorisation du SMIC, plus 2,41%. Le prix repère du gaz, lui, est en baisse de près de 5%. Enfin, les aides de l'État pour l'achat de véhicules électriques sont renforcées pour les artisans et les professionnels. Une menace systémique pour la santé, un groupe de médecins libéraux alerte aujourd'hui sur la pollution chimique de l'eau potable, notamment aux pesticides et aux PFAS. L'organisation avait déjà publié un rapport l'année dernière sur les risques associés à la pollution au cadmium. Et puis en tennis, Diane Paris éliminée à Roland-Garros. La Française n'a pas trouvé la solution cet après-midi en huitième de finale face à la Polonaise Maja Walińska sur le court Philippe Châtrier. Elle a été battue en 2-7. C'est fini pour les Français à Roland-Garros. Très bonne fin de journée.
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0: Des températures plus respirables, mais une météo plus instable pour cette semaine. On débute ce mois de juin avec un temps de saison. Pour cette fin de journée, on va alterner entre les éclaircies et les passages nuageux. Par contre, attention, parce que ça se décharge à partir de demain. Le temps va se dégrader fortement. Des averses et des orages vont aborder la région demain en cours de matinée. Des averses qui pourraient se poursuivre jusqu'en début de soirée et qui vont faire fortement baisser les températures. Comptez par exemple demain après-midi 16 degrés à La Bresse et sur les Hauts-de-Vosges, 17 degrés à Mirecourt et Remiremont, 18 degrés pour Chaumont, comptez maximum 19 degrés à Nancy, Strasbourg et sur la Déo d'Assy. Belle fin d'après-midi sur Magnum La Radio.
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0: Bonne fin de journée avec Joseph Kamel sur Magnum. Très bon lundi, 1er juin. Aujourd'hui, on entame la dernière ligne droite avant le début des grandes vacances d'été. On s'en rapproche en tout cas et on est en direct jusqu'à 19h, le Magnum Drive pour vous accompagner vers la fin de journée. On va écouter Bruno Mars, Janet Jackson ou encore le nouveau Maroon 5. Héroïne, le nouveau Maroon 5, ça arrive dans quelques instants. Et puis dans l'heure, on va jouer au Quiz Tonic. L'auditeur ou l'auditrice qui donnera 3 bonnes réponses en 30 secondes repartira aujourd'hui avec 2 entrées pour Europa Park.
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0: Héroïne, le nouveau Maroon 5 sur Magnum la radio.
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0: Vendredi dernier, on a eu une gagnante dans le quiz tonique. C'est Aurélie de Saint-Nabord qui est repartie avec une enceinte JBL. Et on va remettre ça avec l'un ou l'une d'entre vous. Vous le savez, tous les après-midi, en donnant trois bonnes réponses à la suite. En 30 secondes, vous pouvez repartir avec un cadeau. Et cet après-midi, vous jouez pour gagner vos deux entrées pour aller à Europa Park, le parc d'attractions situé en Allemagne, pas très loin de Strasbourg. Vous pourrez tester le Silver Star, Voltron Nevera, l'attraction French Cancan aussi, très sympa. Pour gagner vos deux entrées à Europa Park, vous jouez maintenant par SMS 710-71, vous envoyez Magnum, le mot de passe Tonic, T-O-N-I-C, avec votre nom, prénom et votre numéro de téléphone au 710-71. On va jouer avec l'un ou l'une d'entre vous, ce sera dans une poignée de minutes. 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

0: Le roi du reggae à l'instant, c'est Bob Marley sur Magnum.
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0: On est au téléphone avec Florence cet après-midi. Bonjour Florence.
2: Bonjour Nathan.
0: Bienvenue. Bonjour Florence, comment allez-vous?
2: Ça va super, merci vous.
0: Bah oui, super, ça a l'air d'aller en tout cas Florence.
2: Bah écoutez, on travaille pas en morpho aujourd'hui, alors ça peut aller que mieux.
0: Eh ben, ne vous réjouissez pas trop vite, ma chère Florence, parce que vous allez jouer au quiz tonique et va falloir donner trois bonnes réponses à la suite pour gagner deux entrées pour aller à Europa Park. Vous habitez où, Florence? Je vous ai pas demandé, je vais le noter.
2: À Neuilly-sur-Suise.
0: On est en Haute-Marne, donc avec vous. Alors, deux entrées peut-être pour aller à Europa Park, pour vous, ma chère Florence. Mais pour ça, on va jouer à ce jeu qui fait peur à beaucoup de gens, le quiz tonique. Je vais vous poser une série de questions. Chaque bonne réponse que vous donnerez vous rapportera un point. Attention, si vous me donnez une mauvaise réponse, votre score retombera à zéro. Vous pouvez passer, si vous le souhaitez, pour préserver vos points. Et votre objectif sera d'avoir 3 points minimum à la fin des 30 secondes. Et je rappelle évidemment qu'on va bien jusqu'au bout du chronomètre. Est-ce que vous êtes prête, Florence? Allez, c'est parti.
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0: Quel club de foot a remporté la Ligue des Champions ce week-end? Ouais. D'après l'émission de Bataille et Fontaine, quelle est la seule chose qui compte?
2: La vérité.
0: Oui. Dans le corps humain, quel type de vertèbre est l'atlas?
2: Je passe.
0: Comment s'appelle la chanteuse emblématique du groupe Eurythmics?
2: Je passe.
0: Dans quel film Louis de Funès incarne Victor Pivert, un industriel xénophobe, raciste et antisémite?
3: Oh non, Florence!
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3: Florence!
0: On s'est planté. On y était presque. On a fait 2 points. Vous aviez donné la réponse?
2: Bah, j'allais dire abusateur, mais c'était pas pour demain.
0: Mais si, c'était ça en
2: plus. Ah oui?
0: On était
2: mais j'ai même pas eu le temps de répondre.
0: Bah, oui, je sais. Il n'y a que 30 secondes, Florence. Je suis vraiment désolé.
2: Bah oui, mais je sais, c'est pas là.
0: Alors, Paris Saint-Germain, c'est bien ça. C'est bien le PSG qui a remporté la Ligue des Champions. La vérité, il n'y a que la vérité qui compte. C'est bien ça, l'émission de Bataille et Fontaine. Dans le corps humain, l'atlas, c'est une cervicale. L'atlas.
2: Ouais, voilà. Je n'étais pas sûre, donc je ne l'ai pas dit.
0: On a passé sur cette question. La chanteuse du groupe Eurythmics, c'est Annie Lennox. Non. La chanteuse de Eurythmics. Non. Et puis, effectivement, Louis de Funès incarne Victor Pivert, industriel raciste et antisémite, dans Les Aventures, le film Les Aventures de Rabbi Jacob. Bon, malheureusement, il n'y a que 2 points.
2: Après, le gong, je n'aurais pas eu le temps de répondre à la fin du gong.
0: C'est vrai, c'est allé trop vite.
2: Vous avez fini votre question au gong. Ouais.
0: Ouais, je suis désolé. Ça va beaucoup trop vite, ce jeu. Bon, ma chère Florence, passez une belle fin de journée.
2: Merci, Thomas, en tout cas.
0: Merci d'avoir participé.
2: Merci beaucoup.
0: Au revoir, Florence. On y était presque. C'est dommage, on a fait que 2 points. J'en demande 3. Et on remettra évidemment en jeu les entrées à Europa Park demain dans le Quiz Tonique. On continue avec DC's et Théodorame. C'est Mélodrama sur Magnum.

0: Qui sera la prochaine Miss Meurthe-et-Moselle? Réponse ce week-end. Oui, après Miss Vosges, place à l'élection de Miss Meurthe-et-Moselle. 12 candidates se présentent au concours cette année. La nouvelle Miss Meurthe-et-Moselle et ses deux dauphines seront directement qualifiées pour l'élection régionale de Miss Lorraine 2026 pour l'élection Miss France. L'élection de Miss Meurthe-et-Moselle se tiendra samedi après-midi. Ce sera à partir de 14h30 au Parc des Expos de Nancy lors de la Foire Expo. À suivre, Jérémy Frérot, James Morrison, les infos à 18h. Et puis dans la prochaine heure, il y a encore plein de belles choses qui arrivent. Le drôle de bruit avec un iPhone à gagner, flashback. Et puis je vais aussi vous offrir en fin d'émission une platine vinyle. Restez bien branchés sur Magnum la radio.
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0: Les infos, la météo, Suzanne Vega et Angèle pour démarrer cette nouvelle heure. Belle fin de journée sur Magnum la radio, il est 18h.
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2: Bonsoir à tous. Plus de 890 interpellations en France. Les violences en marge de la finale de la Ligue des Champions samedi ont augmenté de 45% par rapport à 2025. Une violence particulièrement présente dans le football. Pour le sociologue Philippe Terral, c'est une tendance que l'on retrouve dans cette pratique à cause de l'aspect compétitif. Le membre du CRESCO, spécialiste en sciences sociales du sport, pense que la violence dans le foot est avant tout un reflet de la société.
3: Ce sport de compétition est un des produits de la modernité. C'est de participer à euphémiser une violence qui a toujours été dans la société. Donc on voit bien que le sport peut participer à canaliser une violence des joueurs, des spectateurs, etc. Mais qu'il y a forcément des débordements. Ce qui se passe à côté de ça, c'est parce qu'il y a des gens qui gravitent autour de ça, ou qui des fois d'ailleurs ne sont pas des supporters, sont juste là pour saisir cet événement, pour générer de la violence dans l'espace public, qui peuvent s'en emparer. Voilà, donc le sport n'est pas a priori plus violent que la société. En tout cas, c'est une forme d'expression d'une certaine violence produite par notre société.
2: Et notez également qu'au moins 11 comparutions immédiates étaient prévues aujourd'hui. Le principal suspect dans l'affaire de la disparition de Liana dans le Gers présenté à la justice en vue de sa possible mise en examen. Cette collégienne de 11 ans est introuvable depuis vendredi. Les recherches se poursuivent. Une enquête ouverte dans le Gard également. Une fillette de 3 ans est portée disparue dans le secteur d'Uzès. Un gros dispositif de gendarmerie a été déployé aujourd'hui. Dernier sommet de Choose France aujourd'hui pour Emmanuel Macron. 71 nouveaux investissements doivent être annoncés pour un montant record de 93 milliards d'euros. Ça va mieux entre la France et l'Algérie. Le ministre de l'Intérieur, Laurent Nunez, reçoit aujourd'hui son homologue algérien à Paris. Au programme des discussions, notamment la situation du journaliste Christophe Glaise, incarcéré en Algérie depuis bientôt un an. Et puis en tennis, il n'y a plus de Français à Roland-Garros. Diane Paris éliminée en 2-7 cet après-midi en huitième de finale face à la Polonaise Maya Walinska. Notez que quelques joueurs du PSG ont également présenté la Ligue des Champions Porte d'Auteuil cet après-midi. Très bonne soirée.
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0: Des températures plus respirables, mais une météo plus instable pour cette nouvelle semaine. On débute ce mois de juin avec un temps de saison. Pour cette fin de journée, on va alterner entre les éclaircies et les passages nuageux. Attention parce que ça se décharge à partir de demain. Le temps va se dégrader. Des averses et des orages vont aborder la région demain en cours de matinée. Des averses et des pluies fortes qui pourraient se poursuivre jusqu'en début de soirée et qui vont faire fortement baisser les températures. Comptez pour demain après-midi 16 degrés au bord du lac de Gérardmer et sur les Hauts-de-Vosges, 17 degrés à Mirecourt, Neufchâteau et Épinal, 18 degrés pour Chaumont en Haute-Marne. Comptez maximum 19 degrés à Nancy, Colmar et Saint-Dié-des-Vosges.
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0: vient d'écouter Angèle. Belle fin de journée sur Magnum la radio.
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0: Ce soir, on cherche un drôle de bruit. Ce drôle de bruit, c'est un geste qu'on faisait beaucoup avant, mais qu'on n'a plus l'habitude de faire maintenant. On le fait encore, mais beaucoup moins qu'à l'époque. Parmi les propositions qu'on a eues, on a eu par exemple couper de l'herbe avec une faux, le fait de chercher une station de radio sur un poste radio. On a eu aussi imprimé une feuille sur une imprimante. On cherche encore ce drôle de bruit cette semaine. L'auditeur qui trouvera quel objet ou quelle action se cache derrière le drôle de bruit gagnera un iPhone 17 Pro.
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0: 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Vous serez plusieurs à passer ce soir. On va jouer ensemble dans une poignée de minutes. 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
0: Allez, on joue dans quelques instants. Avant ça, Tilly Swims et Céline Dion sur Magnum. 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

0: Détour par le Québec ce soir. On vient d'écouter Céline Dion sur Magnum la radio.
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0: Ça se bouscule ce soir pour tenter de gagner l'iPhone avec notre partenaire SAM Informatique. Ils seront trois à tenter leur chance et on accueille notre premier auditeur, c'est Ludovic. Bonsoir Ludovic.
2: Tendez l'oreille. Salut Magnum.
0: Bienvenue Ludovic. Vous nous appelez Daoud, vous, c'est bien ça?
2: Exactement.
0: Alors, votre objectif, trouver quel objet ou quelle action se cache derrière ce drôle de bruit pour gagner l'iPhone 17 Pro. On rappelle, l'indice, c'est un geste qu'on faisait beaucoup avant, mais qu'on n'a plus l'habitude de faire maintenant. On réécoute ensemble le drôle de bruit, et puis ensuite vous nous ferez votre proposition.
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0: Alors Ludovic, c'est quoi pour vous le drôle de bruit ?
2: Moi j'aurais dit qu'on arrache le papier d'un fax qui vient d'être imprimé.
0: On arrache un fax qui vient d'être imprimé. On vérifie si c'est la bonne proposition, Ludovic. Non, c'est vrai que ça pouvait coller avec l'indice, mais ce n'est pas un fax.
2: Ouais, c'est vrai. Tant pis.
0: Passez une belle fin de journée, Ludovic. Merci d'avoir
2: Merci,
0: tenté votre chance. Au revoir, Ludovic.
2: Avec plaisir.
0: On reste dans les Vosges. On accueille notre deuxième auditrice. On part du côté de Raon-l'Étape ce soir. Bonsoir, Audrey.
3: Bonsoir, Magnum.
0: Alors, Audrey, quel est pour vous le drôle de bruit ?
3: Quand on ramasse la poussière avec pelle et balayette.
0: Quand on ramasse la poussière avec une pelle ou une balayette, hein, c'est bien ça ?
3: Voilà, avec pelle et balayette, ouais.
0: Allez, on vérifie c'est si c'est la bonne proposition, Audrey. Non, ce n'est pas ça non plus. Après, c'est vrai que la poussière, on la ramasse toujours encore aujourd'hui. Hein,
3: oui, mais avec les robots et
0: ah,
3: tout,
0: oui, vrai,
3: je me dis, vous voyez, voilà.
0: Oui, c'est vrai,
3: quoi,
0: vous avez raison. Aujourd'hui, il y a plein de robots, plein de tout ça, mais non, ce n'est pas la bonne proposition, Audrey.
3: Eh bien, merci, Magnum, bonne soirée.
0: Bonne soirée à vous, au revoir, Audrey. On accueille notre dernière auditrice, toujours dans les Vosges. On part du côté de la plaine vosgienne, où on écoute Magnum sur le 99.1. On part à Vittel, exactement. On est avec Fanny. Bonsoir, Fanny.
4: Bonsoir, Nathan.
0: Alors, on va tenter de gagner un iPhone, peut-être, ce soir avec vous, Fanny. Vous êtes notre troisième auditrice à tenter votre chance. On va réécouter ensemble le drôle de bruit, et puis vous allez nous faire, vous aussi, votre proposition. Écoutez bien.
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0: Alors Fanny, c'est quoi pour vous le drôle de bruit ?
4: Alors pour moi, ce serait un écran de rétroprojecteur, vous savez, qu'on descend pour pouvoir projeter quelque chose.
0: Bien sûr, on avait ça dans les salles de classe, effectivement.
4: Oui.
0: On vérifie si c'est la bonne proposition, ma chère Fanny. Non, ce n'est pas ça non plus, Fanny, ce n'est pas ça. C'est plus petit qu'un grand écran de rétroprojecteur. C'est plus petit que ça.
4: D'accord.
0: Voilà,
4: ça m'excuse quand même, Magnum.
0: Passez une bonne soirée. Au revoir, Fanny.
4: Merci, vous aussi. Au revoir.
0: On cherche encore le drôle de bruit. On rappelle qu'il y a un iPhone 17 Pro à gagner avec notre partenaire SAM Informatique. Vous pouvez faire votre proposition, vous aussi. On peut vous rappeler à tout moment de la journée pour passer à l'antenne. Si vous souhaitez vous inscrire pour le drôle de bruit, vous faites comme Ludovic, Audrey et Fanny. Vous envoyez le mot téléphone par SMS au 71.
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0: dans les années 80, le groupe Gold avec Capitaine Abandonné sur Magnum La Radio.
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0: À tous les soirs, flashback, on remonte le temps. Ce soir, on retourne 20 ans en arrière. On parle de l'année 2006. Le premier tweet de l'histoire, la disparition du grand James Brown ou encore le coup de boule de Zizou. 2006, c'est l'année des grands tournants. De nouvelles émissions arrivent à la télévision. La France a un incroyable talent. Pékin Express, Échappée Belle. Sur les ordinateurs, Windows Vista succède à Windows XP. Et Nintendo dévoile sa toute nouvelle console, la Wii. En sport, 2006, c'est le premier grand chelem pour Amélie Mauresmo qui remporte l'Open d'Australie. Les JO d'hiver sont organisés à Turin, en Italie. Et l'équipe de France de football perd en finale du mondial de football face à l'Italie. Après la séance de tir au but dont on se rappelle tous, une finale de Coupe du Monde surtout marquée par l'exclusion de Zinedine Zidane.
3: On voit Zizou. Oh, Zinedine. Pas ça, Zinedine. Non. Pas aujourd'hui, pas maintenant, pas après tout ce que... Zizou. Oh, Zinedine. Pas ça, Zinedine. Non. Pas aujourd'hui, pas maintenant, pas après tout ce que tu as fait.
0: En 2006,

Enfin, en 2006, s'en foutait notre cagoule avec Fatal Bazooka, rappelez-vous. Ce soir, c'était un flashback consacré à l'année 2006. 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

0: Les Black Eyed Peas, I Got a Feeling sur Magnum La Radio. Excellent début de soirée. Allez, je vous offre un dernier cadeau ce soir.
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0: 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David Guetta dans un instant avec Jennifer Lopez, on écoute Save Me Tonight, et puis à 19h les infos et la météo. Bon début de soirée sur Magnum.
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0: début de soirée sur Magnum. On jette un dernier coup d'œil sur l'actu et sur la météo. Il est 19h.
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2: Bonsoir à tous. Une importante opération de gendarmerie est en cours depuis ce matin près du Zez, dans le Gard, pour tenter de retrouver une fillette de 3 ans. Des militaires sont mobilisés dans le secteur. Un hélicoptère survole la zone. Les circonstances de la disparition de l'enfant placé dans un foyer d'accueil restent encore floues. Autre disparition, celle de la petite Liana dans le Gers. La collégienne de 11 ans n'a plus donné signe de vie depuis vendredi à Florence. La jeune fille a été aperçue pour la dernière fois dans la voiture d'un homme âgé de 41 ans qui prétend l'avoir déposée à la piscine communale. Ce dernier principal suspect dans ce dossier a été déféré aujourd'hui devant le tribunal d'Agen en vue de sa mise en examen pour enlèvement et séquestration de mineurs de moins de 15 ans. Des dizaines de gendarmes étaient encore mobilisés aujourd'hui pour tenter de retrouver l'enfant. À l'étranger, les négociations entre Téhéran et Washington suspendues, selon une agence de presse iranienne affiliée aux gardiens de la révolution. Décision prise, je cite, à cause des crimes qu'Israël continue à commettre au Liban et des violations sur tous les fronts du cessez-le-feu en vigueur depuis le 8 avril. L'armée israélienne, justement, qui a de nouveau appelé les habitants de la banlieue sud de Beyrouth à évacuer. Tsahal prévoit de nouvelles frappes contre le groupe pro-iranien du Hezbollah, particulièrement présent dans cette zone. Dans le reste de l'actualité, des investissements étrangers records en marge du sommet de Choose France. Emmanuel Macron doit annoncer l'injection de 93 milliards d'euros dans le pays, en majorité dans le secteur de l'intelligence artificielle. Si vous n'avez pas eu de place pour les concerts de Céline Dion à Paris, bonne nouvelle, la star québécoise a annoncé ce matin 10 dates supplémentaires dans la capitale du 8 au 27 mai 2027. Ouverture de la billetterie mercredi. Et puis la coupe aux grandes oreilles s'est invitée à Roland-Garros cet après-midi. Le trophée de la Ligue des Champions remporté samedi par le PSG a été présenté par certains joueurs parisiens sur les courts. En revanche, plus de Français. La dernière tricolore en lice, Diane Paris, a été éliminée cet après-midi. Bonne soirée à tous.
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Des températures plus respirables, mais une météo plus instable pour cette nouvelle semaine. On démarre ce mois de juin avec un temps de saison. En tout cas, pour cette fin de journée, c'était plutôt calme. On a alterné entre les éclaircies et les passages nuageux aujourd'hui. Attention quand même parce que ça se dégrade dès demain. Le temps va fortement se dégrader d'ailleurs. Des averses et des orages vont aborder la région demain en cours de matinée. Des averses plutôt copieuses qui pourraient se poursuivre jusqu'en début de soirée et qui vont fortement faire baisser les températures. Comptez pour demain après-midi 16 degrés à la Bresse et sur les Hauts-de-Vosges, 17 degrés pour Mirecourt et Remiremont, 18 à Chaumont en Haute-Marne, comptez maximum 19 degrés à Nancy, Strasbourg et Saint-Dié-des-Vosges.

0: Allez, je vous laisse ici. La suite, c'est avec la plus grande discothèque de la région. Vous allez passer ce début de soirée avec les meilleurs tubes des années 80, 90, 2000. On va danser ce soir sur du Billy Ocean, Kylie Minogue. Il y aura Sister Sledge, Jamiroquai, Kool & The Gang, Indochine ou encore Donna Summer. Bon début de soirée à tous. À demain, 15h-19h pour un nouveau Magnum Drive avec plein de beaux super cadeaux à gagner. Et puis, plein de beaux super cadeaux, ça se dit pas, plein de super cadeaux à gagner. Et je vous dis à demain. À demain, voilà, tout simplement, à demain.
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